0: Seigneur Raoul, considérez sa beauté, sa jeunesse, sa noblesse.
1: Seigneur, laissez-vous attendrir.
2: Non. Allons, qu'on la saisisse.
0: Eh bien, puisque rien ne peut te toucher, monstre, apprends qui je suis. Je me nomme Vergy. Je suis d'une noblesse égale à la tienne. S'il reste dans ton âme le moindre sentiment d'honneur, tu me feras donner des armes et tu viendras me combattre.
2: Je suis loin de craindre avec toi le hasard d'un combat. Mais je suis maître de tes jours. De tes jours que ton audace en venant ici t'a fait mériter de perdre. Mais avant d'en disposer, tu verras son supplice. Et si j'avais quelques regrets de sa mort, ta présence en ces lieux justifierait ce que je vais faire.

0: C'était les nuits de France Musique. Bienvenue si vous nous rejoignez. Tout de suite, Star du classique d'Aurélie Moreau.
1: Bonjour à tous, très heureuse de vous retrouver. C'est le violoniste Oleg Kagan aujourd'hui, un musicien que l'on a bien vite oublié malheureusement car sa carrière a été interrompue brutalement. Il était atteint d'un cancer, il s'est éteint en 1990 à 43 ans seulement. Il est parti beaucoup trop jeune mais il nous a laissé quelques enregistrements qui témoignent de l'immense artiste qu'il était. Il y avait chez lui une douceur, une noblesse et beaucoup d'humanité avec aussi une pudeur et une véritable intensité. Alors je vous propose tout d'abord de redécouvrir ce grand artiste Oleg Kagan aux côtés de son ami de toujours, le pianiste Sviatoslav Richter, et tous les deux interprètent la première sonate pour violon et piano de Nikolaï Metner.

La musique de Nikolaï Metner qui est si particulière puisque tout est construit à partir de petits motifs que Metner transforme sans cesse. C'était à l'instant le deuxième mouvement de sa première sonate pour violon et piano, opus 21, interprété par le violoniste Oleg Kagan avec le pianiste Sviatoslav Richter, deux artistes qui n'avaient pas vraiment besoin de beaucoup de mots pour se comprendre puisqu'ils étaient amis dans la vie. On aura d'ailleurs le plaisir de les retrouver plusieurs fois au cours de cette émission. Mais avant cela, on va revenir un instant sur le parcours d'Oleg Kagan. Il est né en 1946 à l'extrême est de l'Union soviétique sur l'île de Sakhalin. Quelques années plus tard, sa famille s'installe à Riga et son talent est tellement évident qu'à 13 ans seulement, il part à Moscou pour travailler auprès du grand pédagogue Boris Kouznetsov.

Une partition à l'instant qu'Edvard Grieg considérait comme l'une de ses plus grandes réussites. C'était le premier mouvement de la troisième sonate en do mineur opus 45 de Grieg. Grieg la compose en 1886. Il vient de traverser plusieurs années assez difficiles. Il a notamment eu quelques problèmes de santé. Et elle était interprétée pour nous par le violoniste Oleg Kagan avec le pianiste Vladimir Skanavi. Et alors maintenant, je vais vous proposer une véritable rareté, un César Franck encore tout jeune, que l'on entend bien moins souvent, évidemment, que sa célèbre sonate pour violon. Voici le premier trio concertant de César Franck, interprété par trois musiciens exceptionnels. Il y a Sviatoslav Richter au piano, Oleg Kagan au violon et Natalia Gutman au violoncelle.

0: numéro d'opus publié en 1843 et dédié au roi des Belges, Léopold Ier. Et à l'instant, nous écoutions l'interprétation de Sviatoslav Richter au piano, Oleg Kagan au violon et Natalia Gutman au violoncelle.
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0: Alors, je l'ai dit, à 13 ans, Oleg Kagan quitte Riga pour s'installer à Moscou. Chez Boris Kuznetsov, la discipline est de mise et le jeune violoniste progresse à une vitesse étonnante. Quelques années plus tard, un autre géant du violon va prendre le relais, c'est David Oistrakh. Être admis dans sa classe, c'est un peu comme entrer dans la cour des grands. David Oistrakh ne forme qu'une toute petite poignée d'élèves. Il voit très vite qu'Oleg Kagan est un musicien exceptionnel. Et on va retrouver maintenant Oleg Kagan dans une œuvre qui est dédiée au grand David Oistrakh. Voici la sonate opus 134 de Dmitri Chostakovitch.

C'était le deuxième mouvement de la sonate pour violon et piano, opus 134 de Dmitri Chostakovitch. C'est l'une des dernières œuvres du compositeur, composée en 1968 pour son grand ami, le violoniste David Oistrakh, qui aura même le privilège de créer la partition la même année. Et elle était interprétée à l'instant par l'un des brillants élèves du dédicataire de l'œuvre. C'était Oleg Kagan au violon. Il retrouvait le pianiste Sviatoslav Richter, une rencontre au sommet, encore une fois. Richter et Kagan ont d'ailleurs très souvent partagé la scène, et lorsque deux musiciens d'une telle trempe se retrouvent autour de Johannes Brahms, il se passe forcément quelque chose.

C'était l'Adagio, deuxième mouvement de la première sonate pour violon et piano, opus 78 de Johannes Brahms, une sonate très poétique, on vient de l'entendre, que Brahms compose pendant l'été 1878 sur les rives du Wörthersee, le lac Wörthersee en Autriche. Et elle était interprétée par Oleg Kagan au violon et Sviatoslav Richter au piano. Et ensuite, les récompenses ne se sont pas fait attendre pour Oleg Kagan. En 1965, à tout juste 18 ans, il remporte le premier prix du prestigieux concours Sibelius d'Helsinki. L'année suivante, il obtient le deuxième prix du concours Tchaïkovski de Moscou. Et puis en 1968, c'est le premier prix du concours Jean-Sébastien Bach de Leipzig. Et c'est donc le début d'une grande carrière de soliste pour le violoniste Oleg Kagan.

Le quatrième et dernier mouvement en capriccio du concerto pour violon en ré majeur d'Igor Stravinsky. Et ce concerto était interprété par Oleg Kagan, accompagné par l'Orchestre Symphonique d'État du RSS, sous la direction d'Yevgeny Svetlanov. Et cette rencontre avec Sviatoslav Richter, que nous avons déjà évoquée, allait changer bien des choses dans la vie d'Oleg Kagan. À partir de 1969, les deux musiciens se produisent très régulièrement ensemble et on les retrouve notamment à la Grange de Mellet, tout près de Tours, dans cette magnifique grange du XIIIe siècle que Sviatoslav Richter avait choisie pour créer son propre festival. Et on va pouvoir les retrouver à présent dans une partition extrêmement raffinée. Voici les Mythes de Karol Szymanowski. Ce sont trois poèmes pour violon et piano composés en 1915, inspirés de la mythologie grecque. Et le premier s'appelle La fontaine d'Arétuse. Il évoque bien sûr la nymphe Arétuse, poursuivie par le dieu fleuve Alphée, qui pour lui échapper est métamorphosée en source.

C'était le premier des trois mythes, La fontaine d'Arethus de Karol Szymanowski, interprété par Sviatoslav Richter au piano et Oleg Kagan au violon. Et puis en 1989, Oleg Kagan fonde à Moscou sa propre agence de concert indépendante. Il lui donne un nom qui lui ressemble, à savoir Musique, Miséricorde et Paix. Il veut ainsi favoriser les débuts des jeunes interprètes soviétiques et leur permettre de se produire à l'étranger. Il fonde également un festival au sud de Munich où il invite ses amis à faire de la musique de chambre. Et ce que l'on entend depuis le début de cette émission, ses collègues Kagan savaient mieux que bien des violonistes exploiter toutes les ressources expressives de son instrument. Il pouvait faire chanter son violon, le faire murmurer, le faire éclater de joie sans jamais perdre cette élégance et cette sincérité qui était sa signature. Alors pour poursuivre cette émission, je vous propose de le retrouver dans l'un des sommets du répertoire. Voici le final du concerto de Tchaïkovski.

0: Magnifique interprétation à l'instant de ce final Allegro Vivacissimo du concerto pour violon en ré majeur opus 35 de Tchaïkovski par Oleg Kagan en soliste avec l'Orchestre Philharmonique de Moscou dirigé par Yantsoug Karidze.
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0: Et on se souvient aussi que lorsque David Oistrakh s'est tourné vers la direction d'orchestre, le premier violoniste qu'il a invité à jouer sous sa direction, eh bien c'était Oleg Kagan. C'est dire la confiance qu'il avait en son ancien élève. Et peu de temps après, à Londres, Oleg Kagan rencontre le grand pianiste Sviatoslav Richter qui lui propose immédiatement de jouer avec lui. Et on va avoir le plaisir de les entendre à nouveau ensemble. Voici la quatrième sonate pour violon et piano de Beethoven.

Allegro molto, c'était le troisième mouvement de la quatrième sonate opus 23 de Beethoven et nous avions toujours la joie d'écouter le violoniste Oleg Kagan avec le pianiste Sviatoslav Richter. Et alors Oleg Kagan était également très investi dans la musique de son temps. Plusieurs compositeurs lui ont dédié leurs œuvres. Il était aussi un immense mozartien. Son Mozart respirait, il chantait avec une grande simplicité, une tendresse aussi et une évidence qui allait toujours droit au cœur. Et nous allons donc le retrouver maintenant dans l'un des Mozart qu'il affectionnait tout particulièrement. C'est la sonate en ré majeur Köchel 306 de Mozart qui a été composée à Paris pendant l'été 1778.

Et elle était interprétée par Sviatoslav Richter au piano et Oleg Kagan au violon. Oleg Kagan qui a affronté avec un courage exemplaire l'annonce de sa maladie. Quelques jours avant sa mort, il donnait même son concert d'adieu. Et à sa mort, le 15 juillet 1990, tous ses amis se sont empressés de répondre positivement à l'invitation de participer au festival à la mémoire du violoniste Oleg Kagan.

0: Burlesque, c'était le quatrième mouvement du premier concerto, opus 77 de Dmitri Shostakovitch, interprété par Oleg Kagan en soliste avec l'orchestre symphonique d'État du RSS, dirigé par Alexandre Lazareff. Je vous remercie d'avoir suivi cette émission et je remercie toute l'équipe qui m'accompagnait, Benjamin Orgeret et Cécile Bonnet-Descloustres.
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5: Bonjour à tous, j'espère que vous avez bien dormi malgré le foot, que vous ayez veillé pour voir la victoire de la France ou que vous ayez subi les hurlements de vos voisins supporters. Bienvenue en juillet, nous sommes le mercredi 1er juillet 2026, calme et souvent ensoleillé, le temps et des températures ce matin qui vont de 11 à 18 degrés en général, 20-26 près de la Grande Bleue, il est 6h30. Les premières infos sur France Musique avec Olivier Denré. Bonjour Olivier.
6: Bonjour Jean-Baptiste, bonjour à toutes et à tous. Trois titres à retenir ce matin dans l'actualité. On connaît désormais les dates de la prochaine présidentielle française. Le premier tour aura lieu le 18 avril 2027. Le second tour se jouera le dimanche 2 mai. Ce calendrier doit être officialisé ce matin en Conseil des ministres. Le scrutin aura donc lieu pendant la fête du printemps. Les fêtes du printemps, oui, et au lendemain donc de la fête du travail. Pour la troisième fois, l'Assemblée nationale approuve à une large majorité la création d'un droit à l'aide à mourir. Cette réforme, qui est l'une des promesses phares du second quinquennat d'Emmanuel Macron, va donc repartir au Sénat. Quel que soit le vote des élus du Palais du Luxembourg, ce seront cette fois-ci les députés qui auront le dernier mot. Ce sera le 15 juillet prochain. Et puis, Météo France annonce un nouvel épisode de forte chaleur dès le week-end prochain. Les températures vont de nouveau dépasser les 35 degrés, notamment dans le sud du pays. Hier, au Palais Bourbon, le Premier ministre s'est défendu de toute inaction face au changement climatique. Il a jugé faux et scandaleux le bilan de 10 000 morts avancé par les écologistes à l'occasion de la dernière canicule. Ces derniers annoncent le dépôt d'une motion de censure.
5: L'actualité, c'est aussi ce matin, Olivier Denré, ces milliers de Sud-Africains qui ont défilé hier pour exiger le départ des sans-papiers.
6: Oui, ils se sont retrouvés dans les rues de Johannesburg, mais aussi à Durban, l'une des grandes villes portuaires du pays. Depuis le début, le mouvement anti-migrant est animé entre autres par des hommes qui brandissent des bâtons et des boucliers traditionnels zoulous, déployés un peu partout. La police est parvenue à limiter le nombre d'incidents avec les manifestants. Ces derniers jours, plus de 4000 étrangers ont quitté l'Afrique du Sud, a précisé dans la soirée le ministre de la Justice. Ils sont accusés de tous les maux dans un pays où les chiffres du chômage et de la criminalité sont en forte hausse. Les milices citoyennes promettent de manifester désormais tous les jeudis. Elles demandent au gouvernement de se débarrasser d'ici la fin de l'année de tous les sans-papiers toujours présents donc en Afrique du Sud. Enfin, vous en aviez rêvé hier, Jean-Baptiste, eh bien, l'équipe de France se qualifie pour les huitièmes de finale de la Coupe du Monde de football. Cette nuit, elle a battu la Suède 3-0, un doublé de Kylian Mbappé, le capitaine, et un but de Bradley Barcola. Et là, rendez-vous samedi prochain avec le Paraguay tombeur de l'Allemagne. 6h32 minutes sur France Musique. Bon réveil à toutes et à tous en votre compagnie, Jean-Baptiste Urbain.
5: Voilà une bonne nouvelle. À tout à l'heure, 7h, Olivier.
6: À tout à l'heure.
5: Dans l'actualité musicale, dans quelques minutes, à 6h40, un décor d'opéra du 18e siècle retrouvé et restauré à Versailles. C'est dans le Figaro et ce sera donc dans la revue de presse à 6h40.

0: Une étoile est née, c'était il y a 10 jours, le 21 juin, jour de l'été, de la fête de la musique et de la fête des pères à l'Opéra Bastille. Thomas Dokir était nommé étoile à l'issue d'une représentation de la Bayadère de Rodolphe Nureyev. Pour l'une de ses premières interviews radio depuis qu'il a atteint le firmament, le danseur de 28 ans a choisi France Musique. Avec lui, on va revenir sur cette consécration, son parcours aussi de la province de Namur au Palais Garnier. Il est le premier Belge à devenir étoile à l'Opéra de Paris. Comment a-t-il vécu ce moment? Comment envisage-t-il la suite de sa carrière? Quels sont ses rêves dansés et son regard aussi sur cette institution, l'Opéra de Paris, qu'il connaît depuis l'école de danse où il est entré à 12 ans? Quel rapport entretient-il avec la musique de ballet et toutes les musiques? Thomas Dokir fait son premier solo. Le danseur étoile sera notre invité après les infos d'8h. Au sommaire également de ces 2 heures, si Verdi m'était compté, c'est au plus joué des compositeurs italiens qui est consacré la dernière saga de France Musique de la saison. Elle paraît aujourd'hui sur l'application Radio France. Saviez-vous par exemple qu'il est né, Verdi, dans un milieu rural, qu'il n'a rien écrit pendant plus de 15 ans, qu'il a aussi créé une maison de repos pour musiciens en Italie, tout sur Giuseppe et sur la nouvelle saga de France Musique, Verdi, le chant de l'Italie, Saskia Deville, son autrice sera en direct avec nous à 7h40.
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0: Très bon réveil en musique, notre bac du matin pour entrer en juillet, c'est ce triple concerto avec Bertrand Cuillet.

0: Jean-Sébastien Bach pour ouvrir Musique Matin. Premier mouvement allegro de ce concerto pour trois clavecins en ut majeur avec donc trois clavecinistes. Violaine Cochard, Pierre Gallon et Jean-Luc Haut et un quatrième larron, un quatrième claveciniste mais pas au clavecin. C'est Bertrand Cuiller qui dirigeait le Caravansérail. Bertrand Cuiller, il sera avec ses musiciens en Seine-et-Marne. C'est la semaine prochaine pour la quatrième édition d'un festival dans la communauté de communes du parc de l'Ourcq, mercredi à Lizy-sur-Ourcq, le lendemain à Vendrest. Et dans les deux cas, ce sont des concerts gratuits. Merci d'être avec nous sur France Musique, 6h41.
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0: Et d'abord, le Figaro nous emmène à Versailles où la brigade du Théâtre de la Reine fait revivre l'opéra comme au XVIIIe siècle. La brigade du Théâtre de la Reine, explique Thierry Lériteau dans le quotidien, c'est une fine équipe composée de conservateurs, de restaurateurs, d'artisans et de machinistes. Ils sont dirigés par le conservateur Raphaël Masson et ce groupe a reconstitué un décor de 1774, miraculeusement retrouvé de l'opéra Zémir et Azor de Grétry. Il a été dévoilé il y a quelques jours dans le tout petit théâtre de la Reine, une salle du petit Trianon. Elle peut accueillir à peine 100 personnes. Des techniques d'époque comme la peinture à la colle de peau, le papier fabriqué à la cuve près d'Angoulême ont été employées. Une reconstitution complète pour moins de 100 000 euros. Article à lire dans le Figaro. Dans l'actualité musicale également, cet appel aux dons après l'annulation du festival Solidays en raison de la canicule le week-end dernier. L'avenir de Solidarité Sida est clairement en suspens, estime son président. Le festival estime ses pertes à 3 millions d'euros. Son directeur Luc Barruet appelle à renflouer l'association, ainsi privée de 70% de ses ressources. Un Français parmi les 7 demi-finalistes de la Mahler Competition, c'est à Bamberg en Allemagne, Simon Claus, 25 ans, figure parmi les candidats retenus parmi les 24 qui étaient en lice. Ce concours international de direction d'orchestre se poursuit jusqu'au 3 juillet. Une nouvelle signature pour Harmonia Mundi. Le label annonce une nouvelle collaboration avec le Monteverdi Choir, les English Baroque Soloists et l'Orchestre Révolutionnaire et Romantique. Ces trois ensembles fondés par John Elliott Gardiner qui a été évincé à la suite d'une gifle portée à un chanteur en 2023 au Festival Berlioz à la Côte-Saint-André. Ces trois ensembles seront dirigés sur les enregistrements à venir par les chefs Pablo Heras Casado, Jacob Lehmann et Christophe Rousset. Première parution en octobre prochain, ce sera Christophe Rousset qui dirigera le Messie de Handel.

s'appelle Cortège, titre de cette pièce de Cécile Chaminade, la compositrice l'écrit en 1911. Cortège, mais pas un défilé très strict, une marche militaire un peu fanfaronne, avec ici à la fin cette fugue finale. C'est un Britannique qui a enregistré l'intégrale de l'œuvre pour clavier de Chaminade. C'était Peter Jacobs. 6h47, c'est France Musique. Et puisqu'on évoque la Grande-Bretagne, voici un court et délicieux chant anglais du 18e siècle, composé par un certain James Hook, The Sweet Lass of Richmond Hill. C'était, paraît-il, la chanson préférée du roi George III. Il avait bon goût, le monarque.

0: Richmond Hill. The Last of Richmond Hill, la fille de Richmond Hill, air traditionnel anglais du 18e siècle, version Excuse, Isn't It, des King Singers avec Manuel Barweco à la guitare. Et c'était Nancy Adden à la flûte, 6h50 presque, toute la semaine pour clore cette saison de Musique Matin et aussi plus personnellement une 7e et dernière saison à avoir le plaisir d'être avec vous. Chaque matin, on joue à la voix mystère avec des invités qui sont venus ici ces dernières années. À gagner aujourd'hui un très très beau disque consacré à Jean-Sébastien Bach, les 6 suites françaises parues chez Naïve il y a quelques jours, enregistrées par Francesco Tristano. Pour répondre, musiquematin@radiofrance.com, avec vos coordonnées postales, complètes bien sûr, et puis votre réponse, quelle est la voix mystère, écoutez.
1: Et je ne crois pas que la musique, pas plus que d'ailleurs l'écriture, soit consolatrice. En revanche, j'ai la conviction, en tout cas en ce qui me concerne, que je ne peux pas vivre sans. Je ne peux pas vivre sans musique, je ne peux pas vivre sans littérature.
0: Ah ah, alors cette voix aussi, vous la connaissez, cette voix, votre réponse par mail musiquematin@radiofrance.com. On va voir s'il y a quelques-uns d'entre vous qui sont déjà sur la bonne voie de la voix mystère. On fait le point dans quelques minutes, la voix mystère d'hier était celle de Barbara Hendrix.
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0: Eh bien voilà, la radio. La radio parle et on en parle. C'est Jean-Pierre Lang, en l'occurrence, qui vient de la chanter.
1: Voilà, la voix parlée, comment dire, à la radio de Jean-Pierre Lang, donc c'est lui-même qui vient de le dire. Et c'est lui qui sera plus tard d'ailleurs parolier de grand succès de Pierre Bachelet, lui qui chantait cette chanson qu'il a écrite et composée en 1964. Je pense qu'à dire qu'à un moment, il y a un chœur où on entend, me semble-t-il, Christiane le Grand, éloge de la radio, informer, cultiver, distraire, trois grands principes ici à Radio France. Alors vous l'entendez depuis quelques semaines, votre Radio France Musique va changer cet été avec des changements de fréquence. Peut-être pour les uns, le passage de la FM au DAB+, pour certains d'entre vous, une radio numérique sans interférence avec l'affichage du nom de votre station, des informations sur ce que vous écoutez. Les premiers postes DAB+ coûtent autour de 30 euros dans le commerce. Vous pourrez bien sûr partout dans le monde entier continuer à écouter France Musique sur l'application Radio France, sur francemusique.fr, et puis on va continuer petit à petit à vous expliquer, à vous accompagner dans ce changement qui a déjà eu lieu dans de nombreux pays, un peu comme la TNT, il y a une vingtaine d'années. 6h55, notre anniversaire musical ce matin, c'est celui de Camille Delaforge, chef fondatrice même de l'ensemble Il Caravaggio, qu'elle dirige ici dans la musique de Jean-Philippe Rameau. C'est l'ouverture de Pygmalion.

0: Jean-Philippe Rameau, l'ouverture de Pygmalion, l'ensemble Il Caravaggio, dirigé par Camille Delaforge. Êtes-vous sur les bonnes ondes de La Voix Mystère? Un certain nombre d'entre vous, oui. En revanche, ça n'est pas François Morel, ni Claude Berry, ni Claude Rich, ni Eric-Emmanuel Schmitt, et pas plus Francis Huster. On rejoue dans un petit peu moins d'une heure. À tout de suite.
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0: Mercredi 1er juillet 2026, calme et souvent ensoleillé aujourd'hui, un peu plus nuageux du nord-ouest Hauts-de-France, quelques gouttes possibles principalement près de la Manche et près des frontières belges. Les températures cet après-midi comptaient 24 à 29 degrés en général, 19 à 25 en Bretagne et le long des côtes de la Manche et de 30 à 35 degrés en vallée du Rhône et près de la Méditerranée. Il est 7h01. C'est l'heure des infos sur France Musique, c'est l'heure d'Olivier Denry. Bonjour Olivier.
3: Bonjour Jean-Baptiste, bonjour à toutes et à tous. L'ancien groupe parlementaire Identité et Démocratie fait actuellement l'objet d'une enquête du parquet européen pour des soupçons de détournement de fonds. Le Rassemblement National a fait partie de cette organisation politique entre 2019 et 2024, ce qui explique qu'il a été, comme d'autres formations politiques d'ailleurs, visé hier par des perquisitions. Elles ont eu lieu en France et dans plusieurs pays européens. Dans cette affaire, le RN est soupçonné d'avoir utiliser de l'argent destiné à des missions européennes pour financer des dépenses de communication. Les mêmes soupçons pèsent sur la Ligue du Nord de Matteo Salvini. Les deux parties auraient ainsi indûment dépensé plus de 4 300 000 euros. Ces perquisitions confirmées par Jordan Bardella sur le réseau X s'ajoutent à une autre enquête du parquet européen. Elle concerne directement le président du RN qui a profité de fonds européens pour se faire financer des séances de média training à l'occasion de la présidentielle de 2022. Ces différentes affaires s'ajoutent à la tourmente judiciaire que connaît actuellement le parti d'extrême droite. Mardi prochain, la Cour d'appel de Paris dira si elle confirme ou non l'inéligibilité de Marine Le Pen dans le fameux dossier des assistants parlementaires européens du Front National.
0: Le Parti socialiste est toujours aussi divisé sur la stratégie à suivre pour la prochaine présidentielle.
3: Réuni hier soir, le Conseil national du PS n'a pas réussi à se mettre d'accord sur une proposition unique à soumettre au vote des militants. Le 9 juillet prochain, ces derniers doivent normalement trancher la manière de choisir leur candidat. Ils vont finalement se prononcer sur deux hypothèses. La première, portée par Olivier Faure, veut une primaire de la gauche Aurélie Fi dans laquelle le patron du parti défendra s'il gagne les couleurs des socialistes. La seconde proposition, soutenue entre autres par Boris Vallaud, propose une autre forme de primaire reposant sur le seul vote des militants socialistes et des adhérents à place publique, le mouvement de Raphaël Glucksmann. En cas de victoire, inutile donc d'aller plus loin. Existe ainsi une primaire de toute la gauche. Dans les rangs des écologistes, Marine Tondelier lance de son côté une consultation de ses propres militants en cas d'échec de cette fameuse primaire de la gauche. Elle veut s'assurer que la campagne des écologistes se poursuivra autour de sa candidature. Des écologistes qui, d'ici là, promettent de déposer une motion de censure contre le gouvernement. Ils l'accusent d'inaction pendant la canicule. Le Premier ministre est, lui, sorti de ses gonds hier à l'Assemblée nationale. Sébastien Lecornu a jugé faux et scandaleux le bilan de 10 000 morts avancé, selon lui, par les Verts. Les écologistes ont démenti ce chiffre, précisant seulement craindre une telle hécatombe.
0: Le site de Betaram fermera ses portes officiellement vendredi soir, c'est dans les Pyrénées-Atlantiques.
3: Le collège va déménager à quelques kilomètres de là. Les 170 élèves et le personnel enseignant feront leur rentrée au mois de septembre à Igon. C'est un village qui accueille déjà une école primaire et un lycée. Au cœur d'un scandale de violence physique et sexuelle, l'affaire Betaram a marqué l'actualité politique et judiciaire l'année dernière. Le secrétaire général de l'enseignement catholique indique que le travail de mémoire et de reconnaissance des victimes va évidemment vont se poursuivre. Il va s'appuyer entre autres sur les conclusions du rapport de l'Institut Louis Jouanet. Cette ONG mandatée par la congrégation religieuse Les Pères de Bétharram reconnaît des violences systémiques et institutionnelles de 1950 au début des années 2000. Enfin, réuni en conclave aujourd'hui, le gouvernement allemand va chercher à lancer plusieurs réformes d'envergure. Elles concernent la santé, la fiscalité, l'emploi et les retraites. Le chancelier Friedrich Merz cherche à rebondir alors que sa cote est au plus bas en ce moment dans les sondages. 7h et presque 5 minutes sur France Musique. Juste après le journal de 8h, Jean-Baptiste Urbain, vous recevez le danseur belge Thomas Dokir, une nouvelle étoile à l'Opéra de Paris.
0: On vous retrouve à 7h30, Olivier, à tout à l'heure.
3: À tout à l'heure.
0: Et au sommaire de cette prochaine demi-heure, une bande originale d'Alexandre Desplat, une reprise très jazz vocale des Beatles. On écoutera aussi le nouveau disque du pianiste Lucas Gagnusa. C'est pour commencer dans la famille Bach. Voici Johann Christian, ou Jean Chrétien, si vous préférez.

0: C'est le petit Benjamin, le dernier des fils de Jean-Sébastien, Johann Christian Bach, le Bach entrepreneur, celui qui, à Londres, s'est associé à Carl Friedrich Abel pour créer l'une des premières sociétés de concerts par abonnement, entrepreneur et compositeur. On écoutait le final de l'un de ses quintettes, écrit à la fin de sa vie, au début des années 1780. C'est Héloïse Gaillard qui dirigeait de son hautbois son ensemble à Marélis. Comme chaque année, la chef hautboïste, qui est également flûtiste, elle organise avec la chanteuse Patricia Petitbon une académie et un festival à l'abbaye de Fontevraud à partir de samedi jusqu'au 12 juillet, c'est dans la Sarthe. Les événements sont pour la plupart gratuits, des concerts, mais aussi des conférences sur les arts et les sciences. C'est l'un des points forts de cette académie Ulysse à Fontevraud. Il est 7h11.
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0: 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Une émission de 1968 de France Musique où, au micro de Pierrette Germain, Joe Dassin, oui, évoque sa passion pour le classique, Mozart, César Franck, la musique baroque dont il était inconditionnel, et Bach en particulier. Joe Dassin qui parle de Jean-Sébastien Bach, ça n'est que sur France Musique.
2: Moi, j'aime toujours imaginer le monde de ce qu'on appelle aujourd'hui la musique classique, quand ça se passait. C'est-à-dire que moi, je vois très bien Madame Bach disant, c'est samedi soir, t'as pas encore écrit la messe pour demain, qu'est-ce que tu attends? Et Bach en train de dire, laisse-moi finir mon chapitre, t'inquiète pas, j'ai jamais raté jusqu'ici. La musique à cette époque-là, c'est exactement ce qu'est la musique à notre époque. Chaque Kapellmeister, en fin de compte, fournissait des divertissements pour sa mécène. On est beaucoup plus dans la simplicité de nos jours, mais c'est peut-être parce que nous avons tellement d'autres moyens de nous divertir. La musique est devenue une chose parmi beaucoup d'autres choses. Mais la musique a toujours été une nécessité. Et je ne vois pas pourquoi on refuserait d'accorder un certain respect à la musique de nos jours. Tout comme je ne vois pas pourquoi on essaierait de déshumaniser la musique dite classique, c'est-à-dire la musique qui faisait vibrer les gens à l'époque où c'était écrit. La seule musique qu'on peut appeler une musique qu'il faudrait mettre à part, ce sont des gens qui essayent au départ de faire de la musique sérieuse.
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Chanson de 1970, un petit air de musique. Joe Dassin, adaptation en français d'un titre de Bert Sommer. Joe Dassin qui parle de musique classique. À ne pas rater donc ce soir à 22h30 dans les Trésors de France Musique de Françoise Monteil. Mais ce sera bien sûr disponible en podcast à la réécoute. 7h14 du côté des nouveautés. Voici le tout dernier disque d'un très grand pianiste d'aujourd'hui. À 36 ans, le russo-lituanien Lukas Geniusas pour Alpha Classics. Il a gravé deux fantaisies symphoniques, l'une qui est fort peu connue, de Tchaïkovski, la fantaisie de concert, et puis une œuvre, elle, très connue dans sa version pour piano solo, c'est la Wanderer, fantaisie de Schubert, mais dans sa version avec orchestre, signée Liszt, qu'on entend rarement, ni au concert, ni au disque. C'est une version que publie Liszt en 1851, il arrive à Weimar, ce que nous raconte le livret du disque, et le compositeur a dans ses bagages peu d'œuvres pour piano et orchestre, alors il se lance dans cette adaptation de cette Wanderer fantaisie qui évoque la figure romantique du Wanderer, du voyageur, qui est cher aux deux compositeurs. Évidemment, avec Liszt, l'œuvre va prendre un côté orchestral, mais aussi spectaculaire, avec en plus ici le sens de l'architecture de Lukas Geniusas, avec l'orchestre symphonique de Saint-Gall, c'est en Suisse, il est dirigé par Modestas Pitrenas. Voici le début de cette Wanderer Fantasy de Schubert, orchestré par Liszt.

Voilà, et ça continue, hein, c'est tout enchaîné, la Wanderer Fantasy, début, premier mouvement de cette Wanderer Fantasy de Schubert, orchestré par Franz Liszt. C'était l'orchestre symphonique de Saint-Gall, dirigé par Modestas Pitrenas, avec Lucas Genusas, nouveauté, un disque Alpha Classics.

Une chanteuse culte, l'une de ces références que l'on ne confie à voix basse qu'à ceux que l'on aime, disait dans la série qu'il lui a consacrée Alex Ditchie, à propos d'Hélène Merrill. La chanteuse fêtera dans quelques jours ses 96 ans. C'est en 1970 qu'elle reprend ce Let It Be, chanson des Beatles, mais composée par Paul McCartney. Et savez-vous que le chanteur, compositeur et auteur est aussi photographe? Il a pris des milliers de photos pendant l'existence du groupe mythique et ce sont ces clichés qui seront présentés au musée Granet d'Aix-en-Provence. Paul McCartney, photographe, c'est à partir de samedi jusqu'en janvier. 7h26, un peu de cinéma à la fraîche. Profitons-en avant le retour probable de la canicule avec le festival Paradiso, des séances gratuites en plein air, en tout cas pour les Parisiens. C'est dans la cour carrée du Louvre, avec ce soir en ouverture The Grand Budapest Hotel, le film de Wes Anderson. Ce sera d'ailleurs en présence du cinéaste américain et cette musique du français Alexandre Desplat.

0: Musique de The Grand Budapest Hotel de Wes Anderson, ici avec l'Orchestre National de France, Emmanuel Pahut à la flûte, musique d'Alexandre Desplat, et donc film à voir ce soir, c'est gratuit, dans la cour carrée du Louvre, dans le cadre du festival Paradiso à Paris.
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0: À 7h50, on a rendez-vous avec qui ? Avec Max Zoll, bonjour Max.
2: Bonjour Jean-Baptiste, bonjour à toutes et à tous.
0: Au programme ce matin, de la folk.
2: Oui, après avoir écouté le dernier album de Muse hier, eh bien, aujourd'hui je vous propose de commencer la journée de manière beaucoup plus douce et peut-être un peu moins grandiloquente avec le tout nouvel album de The Reed Conservation Society. Un groupe français, parisien même, qui a le don de nous faire rêver avec de superbes compositions et arrangements folk, en effet, un réveil idéal, en somme.

0: travaille tôt, mais pas que yesterday, hein, tous les jours. Mais tous c'est bientôt jours. Fini. À tout à l'heure, à tout 7h50. À
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0: 7h30. 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Olivier Denré, bonjour Olivier.
3: Bonjour Jean-Baptiste, bonjour à toutes et à tous. Les fortes chaleurs du mois de juin n'ont pas épargné les océans. Selon l'Institut européen Copernicus, la température moyenne à la surface des mers a frôlé les 21 degrés. C'est du jamais vu à cette période de l'année. Et d'autres records devraient tomber dans les mois qui viennent. Ce réchauffement des océans fournit de l'énergie supplémentaire aux tempêtes. Il contribue également à l'élévation du niveau de la mer. Des températures en hausse affectent enfin la faune et la flore marine sur le long terme. Le parquet européen a ordonné hier des perquisitions en France et dans plusieurs pays de l'UE. Elles sont liées à des soupçons de détournement de fonds publics par le groupe Identité et Démocratie dans lequel siégeait entre 2019 et 2024 le Rassemblement National. Le parti d'extrême droite aurait utilisé une partie de cet argent pour des dépenses de communication, ce qui n'est pas autorisé par les instances européennes. Le site de Betaram fermera ses portes vendredi soir. En septembre, la rentrée scolaire aura lieu ailleurs pour les 170 collégiens et le personnel de cet établissement scolaire catholique qui a fait la une de l'actualité l'année dernière. Plusieurs centaines d'anciens élèves ont été victimes de violences physiques et sexuelles pendant des années à Betaram. Enfin, le Conseil des ministres va confirmer aujourd'hui les dates officielles de la prochaine présidentielle. Le premier tour aura lieu le dimanche 18 avril 2027. Le second tour est prévu 15 jours plus tard, le dimanche 2 mai. Le second quinquennat d'Emmanuel Macron prendra fin officiellement le 14 mai. C'est donc ce jour-là qu'aura lieu à l'Élysée la passation de pouvoir. À suivre Jean-Baptiste Urbain, le fil de l'actu à 7h40 sur France Musique. On évoque ce matin la dernière saga musicale de la saison. Ce nouveau podcast est consacré au parcours de Giuseppe Verdi, l'un des plus grands compositeurs italiens.
0: Et on sera donc avec celle qui signe ses sagas musicales, Saskia Deville. À tout à l'heure, 8h, Olivier, pour votre journal.
3: À tout à l'heure.
0: Et après, notre invité sera une étoile, une nouvelle étoile, Thomas Dokir, à 28 ans, le danseur a été nommé à l'Opéra de Paris dans la Bayadère de Nouraïev. C'est le premier wallon de la compagnie à accéder au firmament. Plus belge donc la vie avec Thomas Dokir, notre invité. 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La voici, la musicienne moldave avec son ami Fazil Seh au piano. C'est Beethoven, finale de la sonate à Kreutzer.

0: Le final de la sonate Kreutzer de Beethoven, c'était Patricia Kopaczynskaya au violon, Fazil Say au piano, Patricia Kopaczynskaya à l'affiche du concert de 20h ce soir. Il est 7h40.
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0: Bonjour Saskia Deville.
2: Bonjour Jean-Baptiste Urbain.
0: Verdi, le chant de l'Italie, c'est la nouvelle et dernière saga musicale de la saison de France Musique. 5 épisodes disponibles d'ores et déjà sur l'application Radio France et donc consacrés au compositeur le plus joué hein, de l'opéra italien. D'abord, Saskia, comme ça, comme on en parle souvent, quand vous pensez à Verdi, quel mot vous vient en tête? Et en travaillant sur le compositeur, qu'est-ce qui vous a le plus frappé d'emblée?
2: Alors, c'est deux choses différentes. Hein. De prime abord, premier mot, ce serait la beauté de ces airs d'opéra, moi, qui me bouleverse. Et c'est vrai qu'en se plongeant, c'est toujours comme à chaque fois qu'on se parle qu'il y a une saga qui sort, géniale et absolument passionnant de travailler sur ces sagas, c'est de se plonger dans l'histoire qu'on connaît pas toujours très très bien, notamment l'enfance. Du compositeur ou voilà sa formation etc avant la célébrité on va dire et c'est vrai qu'on a découvert un nombre de choses sur cet homme c'est très étonnant enfin c'est effectivement alors paysan je mets des guillemets parce que quand même éduqué mais voilà c'est quelqu'un qui va vraiment construire sa carrière en vivant des drames absolument terrifiants et qui va trouver justement dans l'art une façon de s'élever pour devenir, à la fin de sa vie, l'un des hommes les plus riches d'Italie et les plus célèbres.
0: Un compositeur très célèbre et finalement, il y a plein de choses de sa vie qu'on ne connaît pas, à commencer, vous le disiez, par cette enfance qu'on ne connaît pas. Il y a des gens qui connaissent, mais c'est par rapport à d'autres compositeurs. C'est un compositeur dont on connaît peu de choses de la vie et donc cette enfance, elle est racontée dans l'épisode 1 de Verdi, le chant de l'Italie. Ici, c'est le musicologue Emmanuel Rebel.
3: Dans ce petit hameau de Roncole, il y a tous ces musiciens ambulants qui passent dans l'auberge de son père. Et ce jeune Verdi, manifestement, est passionné par l'univers des sons. Il est fasciné par l'orgue de l'église du village. Et son père a l'intelligence de s'apercevoir de cet intérêt et de le favoriser en achetant à son fils une épinette. Ce qui montre d'ailleurs que son père n'était pas désargenté, comme Verdi l'a prétendu par la suite. Et donc ça, c'est un signe qui montre comment le père a essayé d'éveiller l'attention musicale de son fils.
0: Voilà, premier extrait de cette nouvelle saga musicale France Musique, Verdi, le chant de l'Italie. Après, il part étudier à Busseto, il va écrire beaucoup, beaucoup de musique. Et puis, Verdi brûle ses compositions, 10 ans de musique, ce qui est très rare. Saskia, qu'est-ce que ça dit de lui, par exemple?
2: Un certain caractère, hein, déjà, et quelqu'un qui a quand même, autour de, malgré le succès, parce que c'est quelqu'un qui a très vite, finalement, connu la célébrité, mais qui va un petit peu construire toute une légende autour de sa formation, autour de son enfance, parce qu'il est devenu le symbole de l'Italie, de son vivant, il va vouloir un peu réécrire son histoire après coup. Donc un petit peu, comme on pourrait dire, un self-made man, quoi. Je suis partie de rien, j'avais pas un sou, je travaillais la terre et je suis devenue le musicien le plus célèbre d'Italie. C'est pas tout à fait vrai, c'est pas tout à fait faux non plus, mais ça raconte sans doute quelqu'un qui aime raconter des histoires aussi.
0: Et ces sagas font souvent le lien entre la vie personnelle des compositrices, compositeurs et leur œuvre. Le début de la vie d'adulte de Verdi il est marqué par ce drame que vous évoquiez, la mort de sa femme, de ses enfants. Est-ce que ça va marquer justement son œuvre, sa musique?
2: Ah, ça a tout changé, je pense. C'est vrai que lui-même en parle. C'est toujours super aussi de se plonger dans les correspondances, dans les écrits. Effectivement, qui nous laisse, mais en moins de 2 ans, il a effectivement perdu ses 2 très jeunes enfants et son épouse. Ça l'a complètement anéanti. Et finalement, c'est à travers la musique qu'il va parvenir à se relever et à travers la partition de Nabucco, qui est un de ses opéras les plus connus. Il en avait écrit 2 auparavant qui avaient plus ou moins marché. Mais sans plus. Et là, c'est avec Nabucco qu'il va vraiment lui-même le dire, quoi. C'est dans l'écriture, dans la création, qu'il a trouvé une façon de survivre à ce drame épouvantable.
4: Michele et Lessona, amis et critiques. Le triomphe de Nabucco suscita un enthousiasme tel qu'on n'en avait jamais vu de pareil. À Milan, le soir de la première, personne ne dormit. Le lendemain, le nouveau chef-d'œuvre fut le seul sujet de conversation. Tout le monde parlait de Verdi. Les modistes, les cuisiniers eux-mêmes s'approprièrent son nom, proposant des chapeaux à la Verdi, des châles à la Verdi, des sauces à la Verdi. Venus de toutes les villes d'Italie, les impresarios s'empressèrent auprès du nouveau maestro, le suppliant de leur composer une œuvre en exclusivité et lui faisant les offres les plus alléchantes.
0: Autre extrait de cette saga musicale Verdi, le chant de l'Italie, signé Saskia Deville. Vous êtes toujours avec nous en direct. Alors bien sûr, il a révolutionné l'opéra de son époque. Mais pour finir, il y a la politique qui est très importante. Verdi associé à son pays, il a été député. Qu'est-ce qu'il y a de politique dans la musique de Verdi? Quelles sont d'ailleurs ses idées? Qu'est-ce qu'il défend?
2: Alors c'est ça qui est amusant, c'est qu'il est très très identifié en lien effectivement avec la politique et l'histoire de son pays, mais au final l'homme lui n'était pas très engagé. C'est plus, on va dire, une lecture ou la façon dont le peuple italien s'est approprié son œuvre qui fait qu'il est devenu un musicien politique. Je prends l'exemple évidemment de Nabucco, on a ce chœur Va Pensiero qui est encore aujourd'hui très connu en Italie. On a eu l'épisode avec Riccardo Muti il y a encore quelques années, je pense que c'était en 2011, au moment de coupes budgétaires dans le secteur de la culture, de le bisser à l'opéra, à la demande du public, etc. Donc il est encore très significatif aujourd'hui. Mais au final, au moment où effectivement Verdi est devenu député, c'est à la demande du Premier ministre de l'époque, parce que justement Verdi est une personnalité, c'est le musicien incontournable, c'est le musicien italien, et comme on est aussi dans une époque où l'Italie se crée, parce que l'Italie n'existait pas encore de la naissance de Verdi, c'était un territoire divisé, notamment en partie occupé par les Autrichiens, tout ça on le raconte évidemment dans le podcast, mais c'est vraiment quelqu'un qui va apporter son image. En tant que député, il va être finalement très peu investi et dès que ça ne va pas durer longtemps d'ailleurs, parce que dès que le Premier ministre va décéder un peu brutalement, Verdi va se retirer. Et c'est pas trop son truc non plus, mais en même temps, il voit passer des opportunités, il tente, il essaye. Et à travers, pour répondre à votre question, cette période où il est député, il va quand même essayer de s'engager sur la question des théâtres, sur la question de l'enseignement artistique, etc. Mais ça va très vite, très très vite s'arrêter.
0: Il crée même une maison de retraite pour musiciens. On apprend plein de choses, c'est passionnant. Verdi, le chant de l'Italie, beaucoup d'idées reçues, battues en brèche aussi. Nouvelle saga musicale signée Saskia Deville, réalisée par David Travailleur avec Flora Sternadel et la voix de Jean-Philippe Desrousseaux. Merci beaucoup, Saskia, bon été.
2: Merci beaucoup à vous Jean-Baptiste, bon été à vous et à nos auditeurs, nos auditrices bien sûr.
0: Allez, on va se quitter avec un autre chœur, vous parliez de Va Pensiero, ici c'est ce chœur des bohémiens dans le Trouvère.

0: C'était l'acte 2 du Trouvert de Verdi, ce chœur de bohémien. C'était le chœur et l'orchestre de la Scala de Milan, dirigé par Riccardo Chailly. Et à 7h51 sur France Musique, voici Maxi Classique, voici Max Dozon. Bonjour Max.
1: Bonjour Jean-Baptiste, bonjour à toutes et à tous.
0: Une nouveauté, comme hier vous me parliez du nouvel album de Muse. Là c'est à l'occasion de la sortie la semaine dernière de Sing a Song That Never Ends, le deuxième tout nouvel album de The Reed Conservation Society.

La société protectrice des roseaux, The Reed Conservation Society, vous souhaite la bienvenue. Derrière ce nom, une association de bienfaiteurs formée au départ par deux amis qui font la paire. Un duo parfait constitué du chanteur et multi-instrumentiste Stéphane Osney et de Mathieu Blanc, lui aussi touche à tout de nombreux instruments, mais aussi arrangeur des chansons du groupe. Un duo qui s'est transformé avec le temps en quatuor grâce à la présence de plus en plus régulière sur scène de Cédric Bermond à la batterie et du bassiste Nicolas Pain. Quatre musiciens qui ont enregistré pour la première fois ensemble dans le même studio pour nous livrer le deuxième album de The Reed Conservation Society intitulé Sing a Song That Never Ends.

Avec ce nouveau disque, The Reed Conservation Society confirme son goût pour les ballades folk rêveuses. Dans ce disque, on croise le fantôme de David Lynch et d'Elvis. On écoute des hommages aux musiques de Pavement et de Sufjan Stevens. On déambule à la Nouvelle-Orléans ou encore à Sainte-Marine, joli port de pêche du Finistère. Et puis on trouve aussi un instrument assez rare dans la folk, mais qui est une quasi-constante chez The Reed Conservation Society. C'est le timbre de la trompette et d'un bugle, les deux autres instruments de Mathieu Blanc.

Une trompette qui donne même avec la guitare électrique et les cloches tubulaires, pleines d'écho, un côté western spaghetti et morriconesque à la chanson Modesty of Heart. La modestie du cœur, un titre qui va comme un gant à ce groupe qui empile sereinement, discrètement, année après année, des pièces aux arrangements toujours plus léchés et originaux.

En 2019, par exemple, leur premier EP s'achevait sur ce Penny Lane moderne, avec sa trompette soliste et un contrepoint de plusieurs voix que n'auraient pas renié David Crosby ou les Beatles. Un goût pour les polyphonies et les vents que l'on retrouve aussi dans la chanson Johnny and David.

Un extrait ici de leur deuxième EP, sorti un an plus tard, en 2020. Et dans ce disque, eh bien, on trouve aussi un autre petit bijou, c'est un peu mon coup de cœur de ce groupe. Une chanson qui s'ouvre sur un glissando de vibraphone et une douce fanfare de cuivre. On ne se refait pas.

Une chanson intitulée « Astronomie Divine », l'astronomie divine, un clin d'œil au titre « Astronomie Domini » de Pink Floyd sans doute, une chanson bien plus douce en tout cas qui nous invite à oublier les querelles du monde, à lever la tête au ciel pour mieux rêver et à nous lever dans les compositions et les arrangements féeriques de The Reed Conservation Society.

0: très belle découverte, merci. Max Zazzolm, The Reed Conservation Society, la société protectrice des roseaux, donc, et ce nouvel album, Sing a Song That Never Ends, des découvertes régulièrement dans Maxi Classique avec Max Zazzolm, qu'on retrouve sur l'application Radio France. À demain.
1: À demain.
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0: C'est l'heure de jouer, c'est la voix mystère. Très beau disque à gagner, celui de Francesco Tristano, Jean-Sébastien Bach et les suites françaises. Vous nous écrivez par mail musiquematin@radiofrance.com avec vos coordonnées postales complètes pour recevoir le disque. Et peut-être ferez-vous partie des gagnants, tirés au sort, ceux qui auront identifié la voix mystère du jour.
3: Et je ne crois pas que la musique, pas plus que d'ailleurs l'écriture, soit consolatrice. En revanche, j'ai la conviction, en tout cas en ce qui me concerne, que je ne peux pas vivre sans. Je ne peux pas vivre sans musique, je ne peux pas vivre sans littérature. Si je devais faire de la peine à certaines auditrices ou auditeurs, je pourrais vivre sans le cinéma, je pense, que j'adore, hein. Mais je pourrais. La musique et la littérature, ce serait impossible.
0: Alors, quelle est donc cette voix? Je vais essayer de ne pas me tromper dans les âges, parce que parfois, je compte mal. Il fêtera ses 70 ans dans quelques mois. Quel est ce journaliste, écrivain et voix bien connue ici, dans cette maison ronde? Votre réponse par mail musiquematin@radiofrance.com. La réponse en fin d'émission, la voix mystère d'hier, était celle de Barbara Hendricks.

0: Encore un petit Beatles revisité, Eleanor Rigby, musique d'ailleurs de Paul McCartney, version de Wes Montgomery à la guitare. Tout ça pour vous rappeler que Paul McCartney est aussi photographe et qu'il a pris des milliers de photos pendant l'existence du groupe. Des photos qui sont présentées au musée Granet d'Aix-en-Provence à partir de samedi. Paul McCartney photographe jusqu'en janvier. À tout de suite.
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0: Après le journal de 8h, notre invité sera Thomas Dokir, à 28 ans. Le danseur vient d'être nommé étoile à l'Opéra de Paris dans la Bayadère de Nureyev. C'est le premier wallon de la compagnie à accéder au firmament. Plus belge, la vie avec Thomas Dokir. Dans quelques minutes, bonjour.
5: Bonjour,
0: bonjour,
5: merci
0: et bravo
5: de m'accueillir.
0: Merci. Merci d'être là, il est 8h. Le journal Olivier Denré, bonjour Olivier.
6: Bonjour Jean-Baptiste, bonjour à toutes et à tous. Symbole d'un scandale de violence physique et sexuelle, le site historique de Notre-Dame de Bétharram fermera ses portes officiellement vendredi soir. La décision a été annoncée hier. Les collégiens et l'ensemble du personnel se retrouveront à la rentrée à quelques kilomètres de là. Le secrétaire général de l'enseignement catholique, Guillaume Prévost, le confirme à l'Aurélie Carrive.
7: Le collège actuellement situé sur le site de l'Estelle Bétharram va fermer ses portes. C'est une très bonne nouvelle. Aujourd'hui, vous avez une équipe éducative, des enseignants, des enfants qui portent le poids d'un passé qui n'est pas le leur, qui portent le poids d'une faute qui n'est pas la leur. Et donc, ce qu'on a réussi à faire dans les derniers mois, notamment avec l'ensemble des acteurs locaux, la direction diocésaine, les Sœurs de la Croix, c'est permettre au collège de se projeter sur un site qui ne porte pas les blessures de ce qui s'est passé sur le site de Bétharram, dans les murs du site d'Igon, à 4 km de là, où nous allons regrouper l'ensemble des activités éducatives de la vallée de la Gave. C'est pas une page qui se tourne, ce n'est qu'une partie de cette page qui se tourne. Et on a encore un immense travail devant nous pour répondre aux légitimes demandes des personnes victimes.
6: Et pour l'heure, la question de l'avenir du site de Bétharram n'est pas totalement tranchée. Certains voudraient en faire un lieu de mémoire en hommage aux victimes. Un récent rapport indique que 700 à 1500 élèves ont potentiellement subi des violences d'une exceptionnelle gravité au sein des établissements gérés donc par la congrégation des Pères de Bétharram. Les écologistes vont déposer une motion de censure pour dénoncer l'inaction du gouvernement face au changement climatique. Hier, à l'Assemblée nationale, le Premier ministre les a accusés de mentir en répétant sur les plateaux de télévision que la canicule de ces derniers jours avait fait 10 000 morts. Ce chiffre est faux et scandaleux, a martelé Sébastien Lecornu dans l'hémicycle du Palais Bourbon. De son côté, Météo France affine ses prévisions avec un nouvel épisode de forte chaleur qui se confirme à partir de ce vendredi. Revoir le système des retraites, mais aussi les niches fiscales ou encore le crédit impôt recherche accordé aux grandes entreprises. Telles sont les principales recommandations de l'OCDE pour améliorer les finances publiques de la France. L'Organisation libérale de coopération et développement vient de publier son dernier rapport sur l'économie de notre pays. Elle estime que la dette pourrait atteindre 200% du PIB en 2050 si les pouvoirs publics ne lancent pas rapidement de grandes réformes structurelles. 3 millions millions de foyers vont toucher en moyenne 50 euros de plus par mois. Ils vont bénéficier d'une hausse de la prime d'activité prévue dans le cadre du budget 2026. L'objectif du gouvernement est d'augmenter le pouvoir d'achat des travailleurs qui ont des petits salaires. Les syndicats rappellent de leur côté que cette prime n'est pas prise en compte, évidemment, pour le calcul de la retraite ou encore pour l'assurance chômage. Enfin, des perquisitions ont eu lieu hier dans plusieurs pays de l'UE. Le parquet européen enquête sur des soupçons d'usage illégal de fonds entre 2019 et 2024, de l'argent versé par le Parlement européen pour financer des missions des eurodéputés du Rassemblement national. Le RN est soupçonné d'avoir utilisé ces fonds pour des dépenses de communication. On parle également de séances de média training en 2022 pour Jordan Bardella. Le parti d'extrême droite est également soupçonné d'avoir financé des associations et des entreprises proches de ces sphères d'influence. Le président du RN estime qu'il n'a rien à se reprocher et assure pouvoir le prouver en justice s'il le faut. 8 heures passées de 4 minutes sur France Musique. Tout de suite, place à votre invité, Jean-Baptiste Urbain.
0: À demain, Olivier Denré. Bonne journée.
6: Bonne journée à vous, à demain.
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0: Une étoile est née, c'était il y a 10 jours, le 21 juin, jour de l'été, de la fête de la musique et de la fête des pères, à l'Opéra Bastille. Thomas Dokir était nommé étoile à l'issue d'une représentation de la Bayadère de Nouraïef à l'Opéra Bastille. Avec lui, on va revenir sur cette consécration au firmament, son parcours aussi de la province de Namur au Palais Garnier. Il est le premier Belge à devenir étoile à l'Opéra de Paris. Comment a-t-il vécu ce moment? Comment envisage-t-il la suite de sa carrière? Quels sont ses rêves dansés? Son regard aussi sur cette institution, l'Opéra de Paris, qu'il connaît depuis l'école où il est entré à 12 ans. Quel rapport entretient-il avec la musique de ballet, mais même toutes les musiques? Thomas Dokir fait son premier solo sur France Musique. Le danseur étoile est avec nous jusqu'à 8h30. Bonjour.
8: Bonjour.
0: Êtes-vous redescendu des étoiles depuis 10 jours?
8: Pas tout à fait, non. C'est très récent encore et je pense que je ne réalise pas vraiment, mais ça va venir et je suis vraiment très content de ce qui m'arrive.
0: Un sourire jusqu'aux oreilles. Entre nous, franchement, vous y attendiez? Alors, des petits signaux parfois?
8: Il y a parfois des petits signaux. Ce jour-là, non, je ne m'y attendais pas du tout. C'est vrai que c'est quelque chose... Enfin, je commençais à y penser, je commençais doucement à l'espérer. Mais voilà, on ne sait jamais non seulement si ça va arriver, et encore moins quand ça va arriver. Donc, et puis c'est vrai que ce spectacle n'était absolument pas prévu. J'ai remplacé. Voilà. Donc non, je m'y attendais pas du tout.
0: Allez, on va en reparler dans un instant. Thomas Dokir, notre invité, jusqu'à 8h30.

0: Qu'est-ce qu'elle vous évoque, cette musique de Charles de Ludwig Minkus, la Bayadère, qu'on vient d'écouter ici avec l'Orchestre Symphonique d'Evergreen?
1: Bah, des souvenirs, forcément. Et puis, en même temps, je vais redanser le rôle de Solor dans une grosse semaine, le 12 juillet. Donc, oui, voilà, c'est la variation du deuxième acte. C'est un peu le premier moment stressant du ballet.
0: Parce que
1: la variation est très virtuose techniquement, c'est assez impressionnant. On est dans la grande coupole du décor du deuxième acte, seul au milieu de la scène, avec tout le corps de ballet autour. Donc, voilà, c'est un moment un peu important dans le ballet.
0: Allez, revenons quelques minutes encore à cette nomination. Qu'est-ce que ça représente pour vous de devenir étoile de l'Opéra de Paris ?
1: Bah, c'est une énorme reconnaissance dont je suis vraiment très très très content. Comme je le disais, je commençais un peu à l'espérer. Donc voilà, c'est vrai que ça faisait quelques années que j'étais amené à interpréter des rôles de soliste et d'étoile en scène. Ça représente aussi une responsabilité, je trouve.
0: Laquelle ?
1: De contribuer au rayonnement de l'Opéra de Paris à l'Opéra, mais aussi à l'étranger. Donc oui, voilà, c'est un mélange de fierté. C'est aussi pour moi, surtout et avant tout, le début d'une nouvelle étape de ma carrière. On pourrait s'imaginer que devenir danseur étoile, c'est l'objectif, c'est la fin, c'est voilà, j'ai réussi, je suis arrivé au bout. Alors que pas du tout.
0: C'est le début de quelque chose.
1: Moi, j'estime vraiment que c'est le début de quelque chose. Ouais.
0: À quoi, à qui avez-vous pensé ce 21 juin à l'Opéra Bastille en fin d'après-midi?
1: Ouais, il s'est passé beaucoup, beaucoup de choses dans ma tête. Mais je pense que une des premières personnes à qui j'ai pensé, c'est mon papa, qui nous a malheureusement quittés il y a quelques années et qui a toujours été très présent pour moi. Et en fait, voilà, j'ai été nommé le jour de la fête des pères. Je pense que c'est un magnifique cadeau, et pour moi et pour lui.
0: La Bayadère, c'est quoi ce ballet de Nouraïev pour vous?
1: Alors, c'est assez curieux, parce que si on m'avait dit un jour tu seras nommé danseur étoile, j'aurais jamais pensé que ce serait dans la Bayadère.
0: Pourquoi ?
1: Je sais pas vraiment pourquoi, mais j'ai toujours eu la sensation que ce genre de rôle très, virtuose, impressionnant et vraiment très demandant, me correspondait peut-être moins que certains autres de Prince ou d'autres ballets classiques. Et puis finalement, j'ai pris énormément de plaisir à le danser. Je l'ai assez peu travaillé. Les conditions ont fait que j'ai pas eu le temps de me poser de questions, en fait. J'ai
0: foncé. Hugo Marchand a été blessé, vous avez eu 2 jours pour...
1: Alors j'ai eu plus que 2 jours quand même, parce que j'étais quand même prévu comme remplaçant, donc j'ai travaillé.
0: Mais vous avez su 2 jours avant,
1: voilà, que j'ai su 2 jours avant que j'allais danser ce jour-là. Mais donc voilà, en fait, le fait de travailler dans l'urgence, d'aller droit au but et de me dire, bon, j'ai pas de temps à perdre, j'ai beaucoup aimé le processus et j'ai pris beaucoup de plaisir à le danser en scène.
0: Pourquoi vous vous sentez plus prince que guerrier ?
1: J'en ai aucune idée. Je pense que c'est peut-être aussi par les distributions que j'ai eues avant. C'est une idée que je me suis faite de moi-même, qui n'est pas forcément vraie ni justifiée. Je ne sais pas.
0: C'est des souvenirs d'enfance aussi,
1: oui.
0: La Bayadère ?
1: Oui, oui.
0: Lesquels ?
1: Oui, vraiment. Eh bien, en fait, quand j'étais à l'école de danse, les élèves de l'école de danse participent à la Bayadère. Il y a les enfants du monde qui dansent avec l'idole dorée, et puis 2 petites filles qui dansent avec la manière.
0: Vous dansez aussi l'idole dorée,
1: exactement. Et donc quand j'étais à l'école, je me souviens que j'ai toujours rêvé d'interpréter ce ballet. Je voyais Solor arriver sur l'éléphant au deuxième acte. Je me suis dit waouh, un jour peut-être je serai sur cet éléphant. Donc oui, c'est vrai que la Bayadère a une place particulière parce que c'est un ballet que je connais depuis très longtemps.
0: Il y en a d'autres qui aimeraient être sur cet éléphant. En tout cas, il y en a d'autres qui aimeraient être étoile. Qu'est-ce que ça fait quand on a des camarades, des amis depuis des années, et puis on sait qu'il y a plusieurs premiers danseurs, hommes, qui peuvent être nommés étoiles? Là, c'est vous, par rapport aux autres? Vous êtes dans quel état d'esprit?
1: Oui, effectivement. On était 9 premiers danseurs. C'est moi qui ai été choisi pour devenir le prochain danseur étoile. Je sais pas comment ça peut être perçu par les autres, j'imagine, et puis il n'y a pas de mal à ça, parfois un peu de frustration, un peu de déception. Après voilà, moi je me sens à ma place, je me sens légitime. Je trouve que mon évolution dans la compagnie a été assez régulière, et chaque promotion est arrivée pour moi, j'estime, au bon moment. Voilà, j'ai pas eu un parcours étoile filante en quelques années danseur étoile. Je suis resté un peu à chaque grade. J'ai appris à chaque grade. J'ai pris le temps de faire mes armes dans le corps de ballet. Et donc aujourd'hui, je suis danseur étoile, et je pense vraiment que c'est arrivé au bon moment pour moi.

0: Extrait de la musique du Lac des Cygnes de Tchaïkovski avec l'Orchestre Symphonique d'État de Russie, dirigé par Vladimir Jurovski. C'est une musique que vous avez dans les jambes, Thomas Dokir, j'imagine. Vous avez beaucoup dansé dans le Lac des Cygnes, notamment le rôle de Robart, hein, un super méchant dans le Lac des Cygnes. C'est agréable de jouer les méchants ?
1: J'adore, vraiment j'adore ça. Et puis Rothbard particulièrement, voilà, c'était le premier rôle soliste qui m'a été confié. J'étais coryphée à l'époque, j'avais 19 ans. Bon, c'était très impressionnant parce que je dansais avec Hugo Marchand et Dorothée Gilbert. Mais en fait, c'est un rôle que j'ai eu la chance de reprendre plusieurs fois. Le Lac des Cygnes est souvent donné à l'Opéra de Paris. Et donc c'est vraiment quelque chose que j'aime particulièrement, c'est avoir la chance de reprendre des rôles. Et du coup, oui, et voilà, pouvoir faire évoluer le personnage au fur et à mesure des reprises.
0: Un rôle qui est un rôle de danseur, mais il y a aussi un côté comédien. Enfin, là, vous me souriez, mais là, vous avez un sourire maléfique dans le Lac des Cygnes.
1: Oui, bah c'est vrai que Rothbart, il ne danse pas énormément. Il a une variation au troisième acte, mais il est présent du début à la fin du ballet. Et oui, je le vois aussi plus comme un rôle d'acteur que comme vraiment un rôle de danseur.
0: Vous êtes plus classique que contemporain, clairement.
1: Oui, clairement.
0: Mais vous aimez aussi
1: J'aime le contemporain et puis je pense qu'à l'avenir, j'aimerais aussi m'essayer à d'autres styles, d'autres langages. Je pense que ça pourrait d'ailleurs m'apporter beaucoup dans ma façon de danser en classique, trouver d'autres chemins, d'autres manières de bouger mon corps. Donc oui, dans les prochaines années, je pense que ça peut être quelque chose d'intéressant pour moi.
0: Et comme spectateur, vous aimez tout ?
1: J'adore, ouais, vraiment.
0: Être le premier Belge étoile, je le disais, est-ce que c'est une fierté ? Est-ce que ça a un sens pour vous ?
1: C'est une immense fierté, oui, évidemment. Et en même temps, je me dis que c'est pas normal, parce que la Belgique, c'est quand même un pays voisin, et je trouve ça...
0: Vous êtes que trois dans la compagnie, j'ai vu.
1: Alors, depuis hier, on est quatre.
0: Ah !
1: Ouais, il y a un petit Belge de l'école de danse qui a été engagé
0: Félicitations
1: hier.
0: À lui.
1: Ouais, félicitations, Sacha. Et oui, donc c'est une immense fierté, mais c'est surtout si ça peut permettre à d'autres petits garçons, petites filles en Belgique qui font de la danse de se dire que en fait c'est possible d'arriver à l'Opéra de Paris et de devenir danseur étoile, moi c'est avec grand plaisir.
0: Alors la transition est toute trouvée, le petit Thomas né en 1998, comment votre vocation de danseur est-elle née ?
1: Alors j'ai toujours eu beaucoup de mal à répondre à cette question, ça m'est venu un peu comme ça, du jour au lendemain, j'ai demandé à faire de la danse. Je pense qu'il y avait quand même une petite fibre artistique dans la famille, mon papa était violoniste, donc j'ai un peu grandi, bercé au son du violon, ma maman a fait de la danse classique en amateur pendant son adolescence.
0: Quand même.
1: Et en fait, j'ai donc évoqué le souhait de faire de la danse classique. Mes parents m'ont inscrit à un cours et là, j'ai eu une chance immense, c'est de rencontrer un professeur exceptionnel.
0: Qui s'appelle ?
1: Michel de Koning, qui m'a pris sous son aile, qui a décelé mon potentiel dès le premier cours et qui m'a vraiment fait travailler pendant 4 ans, du coup, de mes 8 ans à mes 12 ans. Et puis, avec beaucoup d'humilité, au bout de 4 ans, elle m'a dit « Bon, écoute, Thomas, j'ai un peu atteint ma limite avec toi. Les garçons, j'ai pas trop l'habitude. Donc si tu veux continuer à progresser, il faut que tu partes. Il faut que tu ailles dans une grande école. » Donc voilà, c'est comme ça que je suis arrivé à l'école de danse de l'Opéra.
0: Mais alors pourquoi l'école de danse de l'Opéra de Paris ? Il n'y a pas de grande école en Belgique ?
1: Alors malheureusement, au niveau de l'Opéra de Paris, non. Il n'y a pas de grande école en Belgique. Et puis, l'Opéra de Paris m'a toujours fait rêver. Michel, donc mon professeur, nous emmenait une fois par an, on organisait un voyage en car avec l'école pour aller voir un ballet à l'Opéra Garnier. Et donc oui, c'est une école qui m'a toujours fait rêver.
0: Et ensuite, quand vous êtes entré, c'est des bons souvenirs. On reçoit régulièrement des danseuses, des danseurs ici. Les souvenirs sont parfois mitigés. C'est dur aussi d'être interne quand on est un gamin, quand on est adolescent à l'école de danse de l'Opéra de Paris à Nanterre.
1: Alors moi, j'en garde vraiment des bons souvenirs. Effectivement, quand j'avais 12 ans, j'avais pas spécialement envie de quitter ma famille. J'avais pas envie de quitter mon petit frère. Après, voilà, Paris, Namur, c'est pas très long, donc j'avais la chance de rentrer tous les week-ends. Et puis, ce qui m'a plu, surtout quand je suis arrivé à l'école de danse, c'est que, en fait, je me suis retrouvé à partager mon quotidien, 24 heures sur 24, donc à l'école, à la danse, à l'internat, avec des enfants de mon âge qui ont la même passion que moi. Donc je me suis un peu senti moins seul qu'à l'école primaire en Belgique, où évidemment j'étais le seul garçon dans ma classe à faire de la danse classique. Et donc là, le fait de me faire des nouveaux amis qui partagent vraiment la même passion que moi et qui comprennent que j'aime, enfin, ce que moi je vis et ce que j'aime, ça m'a vraiment fait du bien et c'est pour ça que j'ai autant aimé cette école.
0: Pour France Musique, Thomas Dauquier, vous avez choisi plusieurs musiques, dont celle-ci de George Gershwin.

0: La musique de George Gershwin, extrait de Rhapsody in Blue avec l'orchestre du Gewandhaus de Leipzig dirigé par Riccardo Chailly au piano Stefano Bolani. Pourquoi vous avez choisi cette musique pour nous, Thomas Dokier?
1: C'est une musique que j'écoute souvent, qui me met toujours d'excellente humeur. J'aime son côté, le jazz évidemment qu'on entend. Et puis, c'est je sais pas comment le décrire, mais c'est une musique qui me met de bonne humeur, en fait, tout simplement.
0: Vous avez mis de bonne humeur à 8h22. Quel rapport vous entretenez avec la musique? On fait de la musique quand on est à l'école de danse. Après, la musique, elle fait partie du métier. Toutes les musiques, souvent l'orchestre qui est dans la fosse pour ces grands ballets. On évoquait la Bayadère ou le Lac des Cygnes.
1: Alors, heureusement d'ailleurs, avec le métier que je fais, mais j'aime énormément la musique et j'aime beaucoup la musique classique. Puis comme je le disais un peu plus tôt, j'ai un peu été bercé au son du violon, et donc voilà, avec mon papa, j'allais souvent le voir en concert. Donc j'ai toujours... La musique a toujours fait partie de ma vie. Et c'est vraiment quelque chose que je pourrais pas vivre sans musique.
0: Vous avez pu devenir musicien, vous faites de la musique vous-même ?
1: Moi, je suis pas musicien, je fais pas de musique. À l'école de danse, dans notre cursus, on a des cours de musique, d'expression musicale, on appelle ça à l'école de danse. Puis du solfège aussi un peu. J'aurais adoré, je pense, être musicien.

0: partie de mon tempérament aussi. Je suis quelqu'un de très, très organisé, très réglé, comme vous dites. Et oui, l'Opéra de Paris, bah, c'est une immense fierté de faire partie de cette maison et aujourd'hui d'être danseur étoile de cette magnifique compagnie. Je pense qu'on a une chance immense en tant que danseur à l'Opéra de Paris. C'est vraiment la palette extrêmement large de notre répertoire. On peut être amené à danser des grands ballets classiques, des ballets néoclassiques contemporains, des créations avec des chorégraphes actuels. Et je pense qu'à la fois pour un danseur, c'est très enrichissant, ça nous permet de toucher un peu à tout, si je puis dire. Et puis pour le spectateur aussi, c'est absolument génial de pouvoir voir dans ce lieu magnifique qu'est l'Opéra Garnier des choses aussi différentes.
1: C'est une maison que vous avez vue changer, s'adapter à la société aussi. De quelle façon ?
0: Oui, l'Opéra de Paris, je dirais que l'Opéra de Paris s'ouvre et cherche un public différent. Et je pense que c'est très important que tout le monde puisse se dire, en fait, l'Opéra de Paris, c'est accessible à tout le monde. Alors évidemment, faire changer les choses.
1: Les soirées pour les plus jeunes.
0: Les avant-premières jeunes. L'Opéra de Paris est quand même plus présent qu'il y a 10 ans sur les réseaux sociaux. On va danser en tournée, on part en tournée. Il y a pas mal de projets qui sont mis en place justement pour aller chercher ce nouveau public ou un public différent. Et je trouve ça très important parce que on a tendance à entendre souvent que l'Opéra de Paris, c'est une institution qui est réservée aux élites. Et je trouve ça dommage. Et si on peut montrer aux gens que en fait, tout le monde peut venir à l'Opéra de Paris, et c'est important, je trouve.
1: Pourquoi dansez-vous, Thomas Dokir ?
0: Pourquoi je danse ? Ça me fait du bien. Ça me fait du bien. Et puis je pense qu'il n'y a pas de moment où je me sens mieux et épanoui que quand je suis sur scène à l'Opéra Garnier ou à l'Opéra Bastille devant 2 000-3 000 personnes. Le sentiment, l'adrénaline, les émotions qu'on ressent sont vraiment immenses. Et je pense que c'est ça qui fait qu'on arrive à passer autant d'heures en studio, à travailler, à sculpter notre corps. C'est vraiment pour ce moment de bonheur en scène qu'on éprouve quand on danse.
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1: Il s'appelle Thomas Dokir depuis 10 jours, il est danseur étoile de l'Opéra de Paris. C'est le premier Belge à accéder à ce grade de la compagnie. On pourra le voir pour ceux qui ont des places, parce que c'est très très complet. Le 12 juillet dans la Bayadère à l'Opéra Bastille. Vous serez aussi à Monaco dans le rôle de Desgrieux, La Dame aux Camélias de John Lemeyer les 17 et 19 juillet. Et puis à la rentrée, L'Histoire de Manon de Kenneth MacMillan. Et puis vous danserez dans... une pièce qui fait son entrée au répertoire vers un paysage de Jean-Christophe Maillot. On va se quitter avec vos autres choix musicaux. À chaque fois, vous nous dites quelle est cette musique et la raison pour laquelle vous l'avez choisie. On commence avec ça.

0: Alors, Clair de lune de Debussy, et je trouve que ce morceau est la définition même de la beauté, de la simplicité. C'est sans artifice, c'est apaisant, c'est beau tout simplement.
1: Vous voyez faire un solo dessus ?
0: Oui, il existe un solo d'ailleurs sur ce morceau que j'adorerais danser un jour. Oui.
1: Deuxième choix.

0: Requiem de Mozart. Alors ça, vraiment, c'est... Pour moi, c'est l'émotion, la puissance, le cœur qui... À chaque fois, moi, j'ai des frissons. Et je me souviens, j'ai eu la chance d'assister à un concert ici, à l'Auditorium de Radio France. Et je m'en souviendrai toute ma vie, je pense.
1: Le troisième choix de Thomas Dauquier.

0: Ça, c'est Philip Glass, premier concerto pour piano. C'est un concerto que j'aime énormément, qui est frais, joyeux, qui me donne envie de voyager, qui me plaît.
1: Et pour finir,
0: Berghain de Rosalia. Énorme claque quand je l'ai entendu pour la première fois. Puis on sent en fait l'héritage classique, mais avec un côté complètement déjanté, pop, électro, que j'adore, vraiment.
1: Merci Thomas Dokir d'être venu ce matin sur France Musique.
0: Merci
1: et
0: à vous.
1: Bonne route d'étoiles de l'Opéra de Paris. Notre voix mystère, il y a une demi-heure, c'était une grande voix de la radio qu'il fallait identifier, c'était celle de Jérôme Garcin. Et demain, nos deux derniers invités de l'année, puisque vendredi, on sera avec Hippolyte Pérès et Rosine Bachelot, nos invités seront à 7h30, Catherine Pégard, la ministre de la Culture, et à 8h, on sera avec Peter Gelb, le patron du Metropolitan Opéra de New York. Il est 8h30, voici En Piste, voici Émilie Munera et Rodolphe Bruno-Boulmier. Bonjour.
2: Bonjour. Bonjour Jean-Baptiste. Ça sent l'été, on part en Espagne chanter avec Manuel de Falla, ou mais d'ailleurs pas seulement, aussi Montsalvatge.
1: Rodolphe chante.
3: Je ne vois pas pourquoi vous dites ça.
2: Rodolphe chante et s'accompagne avec des castagnettes très souvent.
3: Non, moi je fais la guitare, c'est vous qui faites les castagnettes.
2: Pourquoi c'est moi qui devrais faire les castagnettes d'abord?
3: Je l'ai décidé ainsi.
2: Mais c'est pas possible.
1: Ne vous fâchez pas.
2: Non, il est très autoritaire. Hein.
1: Ah bah ça, on le sait.
2: Bon, on va en Espagne. Hein.
1: Allez. Olé, à demain.
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2: Bonjour à tous, bonjour Rodolphe.
3: Bonjour Émilie, on va même retrouver des amis dans cette émission qu'on avait un peu perdu de vue. Le violoniste Vadim Gutsman,
2: oui.
3: Je sais que vous l'aimez aussi.
2: Oui, beaucoup.
3: Et ça faisait longtemps qu'on n'avait pas eu de disque, donc on va écouter son nouveau disque.

0: La Canción del Fuego Fatuo, c'est la musique de Manuel de Falla et c'est chanté par la mezzo Marion Vergés Pascal. Son disque s'appelle Amour et Fleurs, ce qui en espagnol donne...
1: Amor et Flores.
0: Bravo, votre espagnol est parfait. Un disque qui nous fait entendre le chant espagnol dans tous ses états et qui nous fait voyager dans tout le pays aussi. Madrid, la Castille, l'Andalousie. Et on va même traverser l'Atlantique avec Xavier Montsalvatge et ses cinq Canciones Negras qui regardent du côté de Cuba.

0: Les Canciones Negras de Montsalvatge, Marion Vergès-Pascal avec Héloïse Bertrand Oléré au piano, parfois la guitare de Timothée Vinour, ça dépend des chansons comme vous l'avez entendu. C'est donc un voyage dans les jardins d'Espagne et Marion Vergès-Pascal disait dans la matinale à Gabriel Olivier Aguillon qu'elle avait une passion pour ce pays et que les territoires espagnols avaient nourri son imaginaire personnel et artistique depuis qu'elle était toute petite.
1: Elle n'a pas d'origines espagnoles mais avec son nom.
0: Écoutez, Vergès. Je me suis demandé, mais je n'ai pas trouvé, en tout cas elle ne l'a pas dit, elle ne l'a pas confié à Gabriel. Bon. Mais ça m'a étonnée effectivement. Il y a donc ce répertoire qui s'est imposé naturellement et ses grandes pages espagnoles, et puis il y a aussi un répertoire moins connu. La musique de Jesús Guridi, compositeur basque qui fut directeur du Conservatoire de Madrid, ou celle de Francisco Asenjo Barbieri qui fut un grand compositeur de zarzuela. Et on trouve un extrait d'une de ces zarzuelas. Il y a le piano et puis il y a une percussion. Laquelle à votre avis?
1: Ah bah ça peut être les castagnettes, sans
0: c'est
1: doute.
0: C'est évidemment les castagnettes.

0: Canción de la Paloma, la musique de Francisco Asenjo Barbieri avec Marion Vergas Pascal, Héloïse Bertrand Oleari au piano et Imanol Iraola ici au castagnette. C'est donc un disque qui s'appelle Amor y Flores, c'est un grand voyage
1: en Espagne.
0: Vous voyez,
1: vous faites bien les castagnettes.
0: Oui, vous avez vu?
1: C'est votre sens du rythme.
0: Ça, vous avez toujours vu, c'est toujours sur le temps. On finit. En Argentine, je vous ai dit qu'on était à Cuba tout à l'heure, mais il y a aussi, juste pour refermer ce programme, un Argentin, et c'est Carlos Gardel.

0: Bolbert, la musique de Carlos Gardel, c'est donc au programme du disque de Marion Vergès Pascal avec Timothée Vinour ici à la guitare, guitare, piano, castagnette et un grand voyage espagnol.
1: Alors un grand voyage vers la Russie grâce à une jeune pianiste que nous allons découvrir ce matin.

C'est un compositeur qui a trouvé petit à petit les faveurs du public, mais il n'a jamais quitté celle des pianistes. C'est Scriabine qui est à la fois multiple et authentique. Multiple parce qu'il y a toute une série de pièces qui plaisent beaucoup, et puis d'autres qui peuvent nous laisser sur le côté. Alors celles qui plaisent, ce sont souvent celles, comme on vient d'entendre, opus 11, qui prennent la main de Chopin et qui poursuivent un petit peu ce romantisme, et puis d'autres qui peuvent faire peur car elles semblent ésotériques, mais finalement, lorsqu'on les écoute, elles ne font jamais vraiment peur. Je trouve qu'il y a toujours un peu de séduction chez Scriabine. Et le disque de Daria Vassileva explore ces différentes facettes. En 2024, elle va remporter le deuxième prix du concours Scriabine en Italie. Et donc, le premier disque enregistré pour cette jeune musicienne entièrement consacré à Scriabine, qui va garder toute sa vie la référence quand même à Chopin, quand c'est pas par la mélodie ou par les harmonies, c'est tout simplement par les titres des valses, des mazurkas, des préludes. Après avoir écouté un prélude opus 11, voici la valse opus 38.

0: Premier disque de Daria Vassileva, entièrement consacré à Scriabine. Et vous avez entendu ici la valse opus 38.
1: Dans quelques secondes, une grande messe de Haydn.
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0: Et voili voilou, une petite messe en ce 1er juillet.
1: Mais elles ne sont pas si petites que ça.
0: Ah non, vous avez raison, elles ne sont pas petites. Non, une grande messe.
1: La Nelson Messe aussi, elle est imposante. Et...
0: La Harmonie Messe, cette fois de Haydn, par les arts florissants, dirigée par son chef William Crécy. Alors je me demande comment on va vivre l'année 2032. Je ne sais pas si on sera là déjà.
1: Oui.
0: Mais vu que ça sera un grand anniversaire Haydn et qu'on vous passe quand même, je pense, à peu près tous les jours du Haydn dans cette émission.
1: Bah, on pourra faire une spéciale Haydn sur
0: toute
1: l'année.
0: Toute l'année, oui, toutes les émissions. En tout cas, ici, c'est la version des arts florissants et du chef William Crécy. Et on entend la dernière grande œuvre sacrée écrite par ce compositeur qui date de 1802. Il paraît qu'elle lui a donné du fil à retordre. Pourtant, ça ne s'entend pas. Tout y est fluide et joyeux. Et l'imagination de notre compositeur septuagénaire à l'époque semble intacte. Une orchestration éblouissante pour cette œuvre à la teinte lumineuse. Et c'est normal parce que Haydn disait qu'à chaque fois qu'il pensait à Dieu, son cœur sautait de joie. C'était un fervent croyant. Parce que parfois, on lui a reproché... que sa musique justement sacrée soit un petit peu trop lumineuse, mais lui voilà.
1: Mais ceci dit, quand on voit la création, ses oratorios, tout ça, il y a quelque chose de lumineux.
0: Mais c'est pour ça,
1: vous voyez, c'est foi en l'homme.
0: Il ne comprenait pas pourquoi on lui reprochait son côté très joyeux quand il pensait à Dieu. On va écouter le début de cette Harmonie Messe.

0: C'est ainsi que s'ouvre cette harmonie messe de Haydn par les arts florissants. William Christie, Bess Taylor, Andreas Wolf, Bastien Raimondi et Mélissa Petit sont les solistes. Et c'est un très beau disque finalement. Alors ces messes de Haydn, on vous les passe un peu moins que tout ce qui est sonate ou quatuor. Et puisqu'on parle de quatuor.
1: Ah mais oui,
0: c'est dommage. Bah oui, évidemment.
1: L'énorme coffret sur lequel vous vous êtes jeté.
0: Et oui, je...
1: Vous... D'ailleurs, il était sur votre bureau, il y avait interdiction totale à toute l'équipe d'y toucher.
0: Ah oui, oui, ça c'était cette grande équipe avec qui on travaille. C'est-à-dire vous, en fait.
1: Bah voilà.
0: Voilà.
1: Je n'avais pas le droit de m'approcher de ce grand coffret.
0: Mais oui, bien sûr, l'intégrale des quatuors de Haydn par le London Haydn Quartet. Et oui, Rodolphe, c'est à moi. C'est 20 disques, ce sont les miens.
1: Et seulement 20 ?
0: Seulement 20 pour tous les quatuors.
1: Vu la taille du coffret, j'aurais pensé
0: alors
1: beaucoup
0: attendez,
1: plus.
0: Parce que je crois qu'il y a 20... Est-ce que c'est 20 disques ou 20 doubles disques ? C'est que je suis en train de me demander maintenant. Donc sur Instruments d'époque, c'est un beau cadeau pour fêter les 25 ans de l'ensemble et peut-être pour votre prochain anniversaire, Rodolphe. C'est pas tout de suite, mais
1: non,
0: votre petit cadeau d'été peut-être. Un quatuor qui a vu le jour en 2000 à Londres. Oui, premier volume en 2007, dernier en 2023 et aujourd'hui tous réunis.

0: Le 11e Quatuor à cordes opus 9 de Haydn, et c'est donc un coffret de 20 disques par le All London Haydn Quartet, c'est l'intégrale.
1: Mais il y a 52 pages dans le livret, c'est
0: oui,
1: pour ça.
0: Un livret remarquable de 52 pages, vous saurez tout de ces quatuors à cordes.
1: Bon, je vous disais qu'on l'avait perdu un peu de vue, le grand violoniste Vadim Glutzmann, on est très heureux de le retrouver dans un disque consacré principalement à Bach.

0: Et voilà un enregistrement qui est né d'une rencontre heureuse, nous dit Vadim Glutzman, violoniste, pardon, ici que vous avez entendu dans le deuxième concerto de Bach de BWV 1042. Rencontre avec le directeur du Compras Résonance Ensemble. Est-ce que vous connaissez ce...
1: Mais non, alors vraiment
0: cet
1: pas
0: ensemble,
1: du tout.
0: Emily, c'est un ensemble qui joue sur des cordes, sur des instruments modernes, mais avec des cordes en boyaux et qui donc s'intéresse aux musiques baroques. Et donc, il a décidé de... En fait, ils se sont rencontrés pour un concert. Pendant les répétitions, ça s'est tellement bien passé qu'ils se sont dit « on va enregistrer ensemble ». Et le projet a été de réunir la musique de Bach avec celle de Valentin Silverstroff, parce qu'il nous dit que les deux compositeurs partagent un mot qui synthétise les deux. Est-ce que s'il y a un mot qui pour synthétiser Bach ?
1: Écoutez, je vois pas ce que entre les deux, parce que Silverstroff, j'aurais dit plutôt quelque chose de contemplatif, mais pas pour Bach. Donc,
0: la lumière.
1: La lumière C'est le mot qui va si bien à tous les musiciens, finalement.
0: Et donc, ils nous ont dit, bien que séparés par les siècles, la musique de Bach et de Silverstroff sont unies par la pureté, par la spiritualité et par la lumière.
1: Mais oui.
0: Hommage à Jean-Sébastien Bach. Toutes les pièces de Silverstroff qui se trouvent sur ce disque sont d'ailleurs dédiées à Jean-Sébastien Bach. Voici, alors vous avez raison, c'est assez contemplatif, la musique de Silverstroff.

0: Vous aviez raison, Émilie, en disant que c'est souvent une musique contemplative, celle de Valentin Silvestrov, ce compositeur ukrainien qui a 88 ans aujourd'hui, qui est beaucoup enregistré. Hein.
1: Oui, il plaît beaucoup.
0: Surtout les pièces pour piano. D'ailleurs, il était lui-même pianiste et c'est vrai que ce sont des petites miniatures qui plaisent souvent aux pianistes. Et donc ici, c'est Vadim Glusman qui enregistre la musique de Silvestrov en regard de celle de Bach. Et je vous disais qu'on aimait beaucoup ce violoniste et ça faisait longtemps qu'on n'avait pas reçu de disque. Et il y en a un qu'on avait particulièrement aimé, c'était une intégrale des concertos de Prokofiev, on y revient.

0: ce n'est pas une nouveauté, mais c'est un beau disque, l'intégrale des concertos pour violon de Prokofiev, Vadim Glutsman, ici l'Orchestre National d'Estonie, sous la direction de Neeme Järvi.
1: On est donc bien content de retrouver ce musicien qu'on n'avait pas entendu depuis longtemps. Un disque dont on a déjà parlé, on le doit à la flûtiste Iris Daviero.
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0: Je voulais revenir sur ce très beau disque Les Amoureux en Bleu que l'on doit à Iris Daverio, qui est donc flûte solo de l'Orchestre de l'Opéra de Paris depuis janvier 2023. Les Amoureux en Bleu, un titre emprunté à un tableau de jeunesse de Marc Chagall. Et voilà, elle dit que ce tableau et ce peintre l'a inspiré pour ce programme avec des pages de musique française. Et ce que j'aimais bien, c'est que c'était la flûte dans tous ses états, en duo, en trio, en ensemble, en sextuor. On avait écouté aussi la musique de Poulenc. Et puis, avec des œuvres qu'on n'entend pas forcément tous les jours, notamment Philippe Gobert aussi, que vous avez diffusé, et à l'instant les trois petites pièces d'Augusta Holmès. Vous connaissiez ces pièces? Il y a un clair de lune,
1: gigue.
0: Comme Debussy, il y a une gigue qu'on vient d'entendre, trois petites scénettes, ici jouées avec Jean-Paul Gasparian au piano, et elles ont été composées en 1896, soit 2 ans après le prélude à l'après-midi d'un faune de Debussy, et c'est cette œuvre qui ouvre le disque dans un arrangement de Ian Farrington pour quintette avant, quintette à cordes et harpe, et c'est un très beau moment de poésie qui ouvre cet opus. C'est sa deuxième diffusion et il est disque du jour ce matin dans En Piste.

0: Le prélude à l'après-midi d'un faune dans un arrangement pour quintette avant, quintette à cordes et harpe signé Ian Ferrington, Iris d'Averio à la flûte traversière, c'est son disque Les Amoureux en bleu. Est-ce que vous voulez les noms de ces 9 compères?
1: Ah, c'est comme si vous sentez le courage d'un seul souffle de tous les donner.
0: Est-ce que je peux le faire sans respirer?
1: Allez-y.
0: Attendez, j'essaye. Stéphanie Wang, Gabriel Pidou, Joey Christophe, Lucas Giovanni, Jeanne Maugrenier, Emmanuel Copé, Julie Ardelin, Paul Gientara, Lorraine Campet, Alexandra Bidi. Oh! J'ai réussi.
1: Ben voilà.
0: D'un seul souffle.
1: Et qui dirige tout ça?
0: Ah, je n'ai pas son nom, j'aurais voulu dire. Nikhil Sharma.
1: Voilà.
0: Voilà, ça y est, c'est bon. On a eu tout le monde pour ce très beau disque et notre disque du jour.

C'était notre disque du jour hier et on l'aime beaucoup cet ensemble, l'Escadron Volant de la Reine, quatrième disque pour cet ensemble qui s'intéresse beaucoup à la musique italienne vocale. Et ici on part à Rome puisque nous découvrirons pas mal de compositeurs. Alors je vous avoue que moi je ne connaissais pas très bien ce Giuseppe Zamponi et encore moins le Mario Savioni que vous allez entendre maintenant, qui était contralto et qui a écrit de très belles pièces dont un Magnificat ici enregistré.

0: Sans doute chanté par une voix d'homme à l'époque, ce Magnificat de Mario Salvioni. C'est le très beau disque de l'escadron volant de la reine.
1: 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On vous offre le dernier volume des variations de Cédric Tiberghien autour des variations de Beethoven. Mais ce n'est pas ce disque qu'on va écouter. Mais c'est celui qui arrivera peut-être dans votre boîte aux lettres. On va écouter un disque Chopin.
0: Ancien déjà, hein, c'était pour le label Harmonia Mundi.
1: Oui, mais toujours pour le label Harmonia Mundi en revanche.
0: Et on vous pose une question qui concerne Chopin. Lequel de ces genres n'a-t-il pas abordé, n'a pas écrit de Nocturne, de Mazurka ou de Chaconne? Chopin n'a pas écrit de Nocturne, de Mazurka ou de Chaconne. Votre réponse, francemusique.fr, l'émission En Piste.

0: C'est le 13e nocturne de Chopin par Cédric Tiberghien. Sur ce même disque, il y a également des mazurkas, mais il n'y a pas...
1: Et normalement, il n'y a pas de chaconne.
0: Non,
1: c'était la bonne réponse. Merci.
0: Merci à Adrien Landivier qui était avec nous ce matin avec Karine David et Pauline Boisaubert. On se retrouve demain à 8h30, mais pour le moment...
1: Voici Denisa Kershova pour Allegretto. Bonjour Denisa.
2: Bonjour Rodolphe Bonabomier. Bonjour Émilie Munera. Comment ça va la vie?
0: Tout va très bien.
2: C'était beau, Cédric Tiberghien.
0: C'était magnifique. Très emporté, très passionné.
1: Vous aimez le romantisme.
0: Ouais. On n'est pas étonné, Denis.
2: Ouais. Oh, ça me plaît. Bon, aujourd'hui, l'âme d'enfant de Leonard Bernstein.
0: Ah, dans notre ça va être joyeux.
2: Allegretto Junior, le dernier de cette saison.
0: Oui, ça c'est les enfants vont être malheureux.
2: Puisque, disons-le, Allegretto continue la saison prochaine et en piste aussi.
0: Oui, tout voilà. À fait.
2: Bravo.
0: Est-ce que vous avez signé votre contrat?
2: Pas encore, et vous?
0: Bah non, c'est pour ça, on ne s'est pas lancé. Vous savez, tant qu'on n'a pas signé.
2: C'est vrai, mais je pense qu'on peut le dire. On continue.
0: Oui.
1: C'est acté que vous l'avez dit à la France entière.
0: Oui, oui. Ils ne pourront plus reculer.
2: Vous avez raison. Alors, une très belle journée, sinon, à demain.
0: À demain.
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2: Bonjour et bienvenue dans notre Allegretto d'aujourd'hui, Allegretto Junior comme tous les mercredis. Alors aujourd'hui, l'âme d'enfant de Leonard Bernstein. Dans notre Allegretto Junior, il adorait autant Mozart que le jazz, autant l'opéra que Broadway, autant les grandes symphonies que les chansons pleines d'humour. Chez lui, la musique n'était jamais vraiment une matière scolaire, c'était plutôt un terrain de jeu, donc plutôt une petite récréation, d'ailleurs comme notre Allegretto Junior. Et aujourd'hui, on part explorer donc cette part d'enfance que Leonard Bernstein a gardée toute sa vie. On ouvre avec une ouverture, forcément. Voici Leonard Bernstein qui dirige l'Orchestre symphonique de Londres pour l'ouverture de Candide de lui-même, Leonard Bernstein.

l'ouverture de Candide, donc de 1956, de Leonard Bernstein. Et c'était lui aussi, Leonard Bernstein, qui était à la baguette de l'Orchestre Symphonique de Londres, puisque aujourd'hui, nous explorons donc l'âme d'enfant de Leonard Bernstein, qui est né en 1918 aux États-Unis. Il est devenu l'un des musiciens les plus célèbres du XXe siècle. C'est un peu notre chouchou. Chef d'orchestre, pianiste, compositeur, pédagogue et surtout, vraiment surtout, un immense curieux. Alors on va rester dans Candide avec cette chanson qui fait partie de cette moitié opéra, moitié opérette, où Bernstein s'amuse d'un phénomène très ancien, très voltairien, on va dire, les adultes qui parlent beaucoup pour s'impressionner eux-mêmes et pour impressionner les autres. Avec des phrases compliquées, avec des mots savants, avec un vocabulaire impossible, comme si parler difficilement rendait automatiquement intelligent. Voltaire d'ailleurs se moquait déjà de cela au XVIIIe siècle. Et Bernstein reprend l'idée, évidemment, et transforme ça en véritable gymnastique vocale. Essayez donc de suivre, bonne chance. Voici donc Words, Words, Words de Candide, de Leonard Bernstein, avec la voix de Adolph Green, ici donc dans cette ère de Martin's Laughing Song. Et c'est toujours Leonard Bernstein qui dirige l'Orchestre Symphonique de Londres.

Très belle version donc de ce Words, Words, Words, Martin's Laughing Song, extrait de Candide de 1956 de Leonard Bernstein, avec génial Adolf Green et avec l'Orchestre Symphonique de Londres qui était placé sous la direction de Leonard Bernstein, puisque aujourd'hui nous allons donc explorer et écouter L'âme d'enfant de Leonard Bernstein. On reste dans cette opérette Candide. L'histoire vient évidemment de Candide, écrit 2 siècles plus tôt par Voltaire. Son héros Candide est un garçon très naïf qui croit que tout va toujours bien dans le meilleur des mondes. Évidemment, la réalité va se charger de lui pour prouver le contraire. Et à la fin de Candide, le héros comprend quelque chose d'essentiel, qu'après avoir parcouru le monde entier, après avoir connu des aventures invraisemblables, il découvre que le vrai bonheur n'est pas dans les grandes théories et dans les mots très savants, mais dans les choses simples. Créer, construire, prendre soin de ce qu'on aime. Cultivons notre jardin, écrit Voltaire. Voici donc Make Our Garden Grow, extrait du 2e acte de Candide de Bernstein, qui figure dans un très beau disque qui s'appelle tout simplement Bernstein Songbook. Voici lui-même qui, quelque part, dirige ses amis John Battles, Adolf Green et Alexander Criss.

Ça fait très américain quand même. Mais ça fonctionne tellement bien. Make Our Garden Grow, extrait de deuxième acte de Candide de Leonard Bernstein. Et justement, Bernstein transforme donc cette phrase « Cultivons notre jardin » en une immense fresque musicale pleine d'espoir. Ici, c'était donc lui, Leonard Bernstein, qui dirigeait l'Orchestre Symphonique National de Washington, et vous trouverez toutes les références de nos œuvres sur le site de francemusique.fr, émission Allegretto. Alors, qui a dit que l'opéra était réservé aux adultes? Certainement pas Georges Bizet. En 1875, il compose Carmen, et il imagine une scène étonnante, et je me suis dit, je suis sûre que cette scène a beaucoup plu à Bernstein, cette scène où des enfants regardent les soldats défilés. C'est-à-dire, il se met à la place des enfants. Et qu'est-ce qu'ils font les enfants qui regardent les soldats défiler? Ils commencent à les imiter. Parce qu'au fond, les enfants ont toujours joué à faire comme les grands. Alors, le génie de Bizet, c'est donc avoir compris que le théâtre peut vraiment capturer exactement cela. L'instinct du jeu. Et cette liberté spontanée que Bernstein adorait est à peu près, je dirais, à peu près la même. Alors voici cette scène, avec la garde montante, c'est-à-dire le début de Carmen de Bizet, avec Leonard Bernstein qui dirige le chœur d'enfants de Metropolitan Opera de New York, et avec l'orchestre, bien sûr.

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Un extrait de Carmen de Bizet avec cette garde montante. J'ai l'impression que les enfants vraiment s'amusent énormément. Le chœur d'enfants de Metropolitan Opera de New York avec l'orchestre du même Metropolitan Opera, tous placés sous la direction de Leonard Bernstein. Alors, changement de décor et retour en 1957. Adieu donc les philosophes du XVIIIe siècle et Bizet et les amours impossibles. Et encore... Encore. Bienvenue donc dans les rues de New York. Voici West Side Story, une histoire inspirée de Roméo et Juliette, mais version gratte-ciel et gang de rue. Car Bernstein, il aime justement mélanger tout ça. D'ailleurs, on lui a beaucoup reproché, c'est-à-dire musique symphonique, jazz américain, percussion latine, danse venue un peu de partout, de Cuba, de Porto Rico. Et à l'époque, personne n'avait vraiment osé mélanger tout ça. Autant de mondes différents. Résultat, on va voir ça ensemble. On va commencer par le mambo de West Side Story de Bernstein sur la baguette de notre chouchou.

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La vie est plutôt bien en Amérique. Et les anciens, ils disent, si tu es blanc en Amérique, et tant que tu restes de ton côté, mais tu es libre, disent les jeunes. Et les anciens répondent, libre de nettoyer les tables et de cirer des chaussures. Voici donc ce fameux America, toujours sur la baguette de notre Leonard Bernstein.

0: America, de West Side Story de Leonard Bernstein, avec entre autres Tatiana Troyanos dans le rôle de Anita, Louise Erdeiken dans le rôle de Rosalia, Angelina Rowe et Stella Zambali. De toute façon, vous trouverez toutes les références de nos œuvres sur le site de francemusique.fr, émission Allegretto. Et toujours cette musique légère, derrière laquelle se cache quelque chose d'important. Alors maintenant, rencontrons sans doute le personnage qui ressemble le plus à Lenny, puisque tout le monde l'appelait Lenny, c'est-à-dire Leonard Bernstein, Peter Pan, le garçon qui refuse de grandir. Peter Pan naît en 1904 sous la plume de l'écrivain écossais James Matthew Barrie, déjà en 1904. Et en 1950, Bernstein compose une musique pour une adaptation théâtrale de cette histoire que vous connaissez par cœur. Alors évidemment, le sujet l'attire parce qu'il partage quelque chose avec Peter Pan, une conviction que devenir adulte ne doit jamais signifier arrêter de rêver. Alors voici une petite bataille navale, des épées en bois, des bateaux improbables, et des aventures inventées dans une chambre d'enfant. Voici donc de Pirate Song, extrait de Peter Pan qui était créé en 1950. Voici Benjamin Steinberg qui dirige Peter Pan Ensemble and Orchestra, mais le livret et la musique sont signés Leonard Bernstein.
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2: The Pirate Song, extrait de Peter Pan de Leonard Bernstein. Attention! Et c'était Peter Pan Ensemble and Orchestra, placé sous la direction de Benjamin Steinberg. Changement de répertoire, mais tout ça, c'est Bernstein, le chef, le compositeur, l'enfant et adulte aussi. Alors, voici quelque chose de fascinant, je trouve. Ce sont les répétitions de l'orchestre, puisque nous allons écouter Leonard Bernstein travailler. Et ça change tout. D'ailleurs, il a une voix toute jeune. Il a 31 ans, nous sommes en 1949. On imagine toujours les grands musiciens, les grands chefs, comme des génies instantanés, intouchables, comme ils jouaient parfaitement tout du premier coup. Évidemment, en réalité, pas du tout. Ici, Bernstein répète donc en concerto de Mozart, qui était composé en 1784. Nous sommes en 1949. Et il cherche... Avec l'orchestre, bien sûr, il corrige, il recommence. Même les plus grands artistes apprennent encore et encore et encore. Alors d'abord, un petit temps, on va dire, de la répétition de ce concerto pour piano numéro 15. Et juste après, c'est lui qui va diriger donc l'Orchestre Philharmonique de Vienne. On va écouter le début de ce 15e concerto. Régalez-vous, et surtout avec la voix et l'énergie. Et cette musicalité et cette rage de vivre de Leonard Bernstein.
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Un moment vraiment magnifique, je trouve, avec Bernstein au piano, qui dirigeait de son piano l'Orchestre Philharmonique de Vienne. Et juste avant, c'était donc ces moments rares de Leonard Bernstein, tout jeune, 31 ans, à la répétition justement de ce concerto pour piano numéro 15, en si bémol majeur, Köchel 450 de Mozart. Alors voici 1918, nous sommes avec Stravinsky, l'Europe sort tout juste de la Première Guerre mondiale, et le compositeur russe Igor Stravinsky imagine une œuvre très étrange quand même. Un tout petit orchestre, un narrateur qui commente et qui dit ce qui se passe sur la scène, un soldat, le diable, un violon magique, presque comme un conte fantastique, mais avec une musique complètement imprévisible, avec des marches militaires, avec du jazz naissant, avec des rythmes cassés. Bernstein adorait justement Stravinsky pour ça, parce qu'il refusait lui aussi d'obéir aux règles. Alors voici la marche du soldat, la petite musique de scène et la marche royale de l'histoire du soldat de Stravinsky, avec forcément Leonard Bernstein qui dirige ici l'Orchestre symphonique de Boston.

Nous écoutions quelques extraits de l'histoire du soldat de Stravinsky que Bernstein admirait, pas que pour sa musique, mais c'est aussi pour cette non-respect, on va dire, des règles. Leonard Bernstein dirigeait ici l'Orchestre symphonique de Boston. Alors voici Leonard Bernstein un peu chez lui, c'est vrai, dans ce Wonderful Time, puisque certains compositeurs aiment les paysages, la mer, les montagnes. Bernstein, lui, adorait New York, la ville où tout va trop vite, où tout change sans arrêt. Une ville nerveuse, imprévisible, un peu folle, parfois même un tout petit peu cruelle. Je vous propose d'écouter justement deux extraits de Wonderful Town de Leonard Bernstein de 1954, l'histoire de deux sœurs, Ruth et Eileen Sherwood, qui débarquent à New York. Elles sont persuadées d'être artistes, l'une écrivaine et la deuxième danseuse. Elles vont être bientôt prises par le mal du pays pour Ohio. Leur immeuble est fréquemment secoué par la dynamite due à la construction d'un métro. Elles habitent dans un appartement au sous-sol. Elles sont persuadées qu'elles ont du talent. Elles en ont peut-être, mais on ne le saura malheureusement jamais. Alors, la musique est évidemment géniale. Voici donc deux extraits de Wonderful Town de Leonard Bernstein.

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2: Un vrai rock'n'roll, signé Leonard Bernstein. Nous écoutions donc A Little Bit in Love and Swing, The Wonderful Town, qui était créé en 1954 à Broadway. Magnifique musique, Leonard Bernstein, et vous avez entendu les voix de Edith Adams et la formidable Rosalind Russell dans le rôle de Edith Sherwood dans The Wonderful Town Swing.
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2: Voici les invitations aujourd'hui pour vous, du 5 au 14 juillet, le Festival International de Colmar célèbre une nouvelle édition sous la direction artistique d'Alain Altinoglu et nous aurons droit à une programmation d'excellence avec 22 concerts répartis en 3 séries sur 4 lieux emblématiques de la ville. Parmi les rendez-vous les plus attendus, le spectacle familial Casse-Noisette et moi promet d'émerveiller petits et grands et la talentueuse pianiste roumaine Alexandra Dariescu sera accompagnée par la danseuse Désirée Ballantyne pour un moment féerique où la musique de Tchaïkovski se mêlera à une spectaculaire création visuelle. Un rendez-vous à partager en famille le samedi 11 juillet, 11h, facile à retenir, 11 juillet, 11h, au Théâtre Municipal de Colmar, 3 rue des Unterlinden. Petit courriel et vous serez peut-être invité.

Ici Rodolphe Mangui dans la danse de la fée dragée, extrait du deuxième acte de Casse-Noisette de Piotr Ilitch Tchaïkovski. Il nous reste quelques invitations donc pour le 11 juillet à 11h à Colmar pour donc le spectacle en famille autour de Casse-Noisette et vous. Et moi, petit courriel, et on va choisir les auditrices et les auditeurs qui n'ont encore rien gagné cette saison. Alors voici « I hate music », ce qui veut dire « je déteste la musique ». Assez étrange d'ailleurs comme phrase pour un compositeur. Mais en réalité, Leonard Bernstein écrit ses chansons en 1943 en se mettant dans la tête d'une petite fille de 10 ans nommée Barbara. Mais au départ, c'était une phrase de ses colocataires qui en avait marre que Bernstein jouait tout le temps au piano. Et à un moment, il a dit « I hate music ». Alors justement, Bernstein se met dans la tête d'une petite fille nommée Barbara, 10 ans, qui pose des questions absurdes. Elle observe le monde bizarrement, enfin, absurde. Ça dépend pour qui. En tout cas, elle dit tout ce que lui passe par la tête, exactement comme font les enfants. Bernstein adore ça, cette pensée imprévisible, pas encore enfermée dans les habitudes des adultes. Alors voici, je m'appelle Barbara, Jupiter a cette lune, je déteste la musique, un grand indien et un petit indien, et je suis une personne, moi aussi, avec Leonard Bernstein au piano, et il accompagne Blanche Thébaum.

I hate music. Les petites poésies et la musique sont signées à Leonard Bernstein. My name is Barbara, puisque Bernstein donc, se met dans la tête d'une petite fille de 10 ans qui s'appelle Barbara et qui dit un peu tout ce qui lui passe par la tête. Et justement, Bernstein le met en musique immédiatement. 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Leonard Bernstein accompagné lui-même au piano. Blanche. C'est bon. On se quitte petit à petit, il est déjà 11h17, pas assez de temps pour parler, pour écouter L'âme d'enfant de Bernstein. Alors voici On the Town, nous sommes en 1944, trois marins arrivent à New York pour une permission de 24 heures. Donc c'est une comédie musicale qui dure 24 heures. Tous les trois vont forcément tomber amoureux ou vouloir tomber amoureux. Et à la fin de cette comédie musicale, ils vont retourner sur le bateau, la permission s'achève et les trois autres marins vont ressortir du bateau pour une nouvelle permission à New York. Voici donc tout ce qui bouge donc New York, le rythme dans la tête de Leonard Bernstein. Nous sommes en 1944 à Broadway. Voici Times Square. Leonard Bernstein dirige ici l'Orchestre Philharmonique d'Israël.

Times Square avec ses rythmes endiablés, extrait des trois épisodes de danse de Undertown de Leonard Bernstein, créé donc en 1944, vous imaginez cette musique, en 1944, l'Orchestre Philharmonique d'Israël était placé sous la direction de Leonard Bernstein. On se quitte donc après la ville dans le silence de Bernstein et on se quitte dans le Candide et on se quitte justement avec ce message de Voltaire qui dit « Nous ne sommes ni sages, ni très bons. Nous ferons de notre mieux selon ce que nous savons. Nous bâtirons notre maison et couperons notre bois et nous ferons fleurir notre jardin qui est en nous. » Voici donc ce « Make our garden grow », extrait du deuxième acte de Candide de Bernstein. Mais c'est une version tranquille, à la guitare, signée Lucien Plessner.

0: Ainsi se termine notre allegretto autour de l'âme d'enfant de Lenny Bernstein. Merci d'être là avec nous. Nous écoutions donc ce « Make our garden grow », extrait du deuxième acte de « Candide » de Leonard Bernstein. Et à la guitare, c'était Lucien Plessner. Et regardez, si vous pouvez, sur Internet, les Young People's Concerts avec Bernstein. Ce sont des concerts qu'il faudrait voir, je pense, tous les ans, plusieurs fois même. Ainsi se termine donc notre allegretto d'aujourd'hui. Un grand merci à Yuto Aklopes qui était aujourd'hui à la technique et à la réalisation. Aurore Mansip, l'attachée de l'émission. Portez-vous bien, passez une très belle journée sur France Musique. Je vous retrouve demain à 10h et après les communications, vous avez rendez-vous avec Charlotte Landry-Chandez pour les grands concerts de la Maison de la Radio et de la musique. Alors à demain.
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5: Bonjour à toutes et à tous, bienvenue dans nos grands concerts. Aujourd'hui, coup de projecteur sur quelques-uns des artistes en résidence à Radio France pour la saison 2026-2027.

La sonate numéro 5 en mineur d'Antonio Vivaldi, Nicolas Hachetec au violoncelle, Jean Rondeau au clavecin, Renaud Guilleu violoncelle continuo. Un concert donné le 17 mars 2019 à la Maison de la Radio. Nicolas Hachetec, futur artiste en résidence à Radio France pour la saison 2026-2027. Un violoncelliste germano-français, grand artiste de la scène internationale, à la fois soliste, chef et directeur artistique. Il balaye un vaste répertoire allant de la musique ancienne à la création contemporaine, sur instruments d'époque et aussi sur instruments modernes. Il est révélé en 2010 avec le Wiener Philharmoniker et Gustavo Dudamel au Festival de Lucerne. Depuis, il se produit aux côtés de nombreux orchestres, dont l'Orchestre du Concertgebouw d'Amsterdam, le Münchner Philharmoniker, le London Philharmonic Orchestra, pour n'en citer que quelques-uns. Il se produit sur instruments anciens avec Il Giardino Armonico, il y a aussi l'Orchestre des Champs-Élysées, et comme chef, il collabore surtout avec le Münchner Kammerorchester et le Scottish Chamber Orchestra. Alors Nicolas Hachetec a assez parlé, nous allons le retrouver dans un incontournable du répertoire pour violoncelle. Il est d'ailleurs en soliste et à la direction. Voici le premier mouvement du concerto numéro 1 de Haydn.

Le premier mouvement du concerto numéro 1 en ut majeur de Haydn, Nicolas Hallstedt, au violoncelle et à la tête de l'Orchestre Philharmonique de Radio France. Un concert donné le 17 mars 2019 à la Maison de la Radio. Et on peut préciser que la saison prochaine, Nicolas Hallstedt jouera notamment à Radio France les concertos de Saint-Saëns, la musique de William Walton et les variations sur un thème rococo de Tchaïkovski. Toutes les informations sont à retrouver sur le site de la Maison de la Radio et de la Musique. Nicolas Hallstedt, nous allons à présent le retrouver dans la musique de Schumann, aux côtés du National et d'Emmanuel Krivine à la direction. Quelques mots sur ce concerto pour violoncelle de Schumann, qui est une œuvre datée de 1850 et qui date donc d'une époque où le compositeur s'installe à Düsseldorf, où les Schumann sont reçus comme des princes. Ils sont alors perçus comme de véritables célébrités. Robert est nommé directeur de la musique de la ville, remplaçant ainsi son ami Ferdinand Hiller. Cette période intervient après un moment de dépression assez intense pour le compositeur, accompagné de crises d'angoisse. Et là, c'est un nouveau départ qui lui est bénéfique. Schumann prend beaucoup de plaisir à Düsseldorf, aussi à se promener au bord du Rhin. C'est dans ce contexte qu'il écrit son concerto pour violoncelle en seulement 15 jours. Pour le compositeur, c'est un moyen aussi de se libérer de ses tourments. On écoute les deuxième et troisième mouvements.

0: Les deuxième et troisième mouvements du concerto pour violoncelle de Robert Schumann, Nicolas Hachetet en soliste, l'Orchestre National de France dirigé par Emmanuel Krivine. Un concert donné le 19 juillet 2019 à Montpellier.
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0: Bienvenue dans nos grands concerts. Nous passons à une autre artiste en résidence pour la saison 2026-2027 à Radio France. Il s'agit de la violoniste Julia Fischer, qui est née à Munich en 1983 et elle a un parcours assez exceptionnel. Elle est révélée au concours Yehudi Menuhin, concours de violon dont elle remporte le premier prix en 1995 à l'âge de 12 ans. À 22 ans, elle devient la plus jeune professeure du conservatoire de Francfort. L'enseignement va occuper une place importante dans sa vie. Elle continue d'encourager et d'accompagner de jeunes talents à l'université de musique de Munich. Elle se produit même parfois aux côtés des étudiants. Et en 2019, elle fonde un orchestre d'enfants, les Kindersinfoniker, à Munich. Et ce qu'on ne sait pas toujours, c'est que Julia Fischer est à l'origine aussi pianiste professionnelle. Elle joue d'ailleurs toujours du piano. Et un même concert en 2008, concert très marquant à Francfort, elle joue le concerto numéro 3 pour violon de Saint-Saëns et le concerto pour piano de Grieg. Vous imaginez un peu que le public a dû être impressionné. Finalement, la balance semble pencher du côté du violon et c'est avec cet instrument qu'on l'écoute. Voici le premier mouvement du concerto en mi mineur de Mendelssohn.

La violoniste Julia Fischer dans le premier mouvement du concerto numéro 2 en mi mineur de Félix Mendelssohn. Avec elle, le Filard, dirigé par Myung-Woon Chung. Un concert donné le 19 juin 2014 au Festival de Saint-Denis. Après la musique de Mendelssohn, on va retrouver Julia Fischer dans celle de Tchaïkovski. Ce dernier compose son concerto pour violon en un temps record. Nous sommes en mars 1878. En 25 jours, la partition est rédigée. La composition intervient dans un contexte un peu difficile pour Tchaïkovski, juste après l'échec de son mariage avec Antonina Miliukova. Le jeune violoniste Yossif Kotek, ancien élève et ancien amour de Tchaïkovski, demande alors de lui écrire un concerto. C'est lui qui va faire découvrir au compositeur la symphonie espagnole d'Édouard Lalo. L'enthousiasme est total du côté de Tchaïkovski et donne au compositeur l'idée de ce concerto pour violon dont voici le troisième mouvement.

0: Le final du concert pour violon en ré majeur de Tchaïkovski par Yulia Fischer, l'Orchestre Philharmonique de Radio France, dirigé par Vassili Petrenko. Un concert donné le 14 juin 2013, salle Pleyel, à Paris. Et on précise que Yulia Fischer sera retrouvée à Radio France la saison prochaine dans la musique de Mendelssohn, de Beethoven, de Max Bruch ou encore de Mozart.
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0: Bienvenue à celles et ceux qui nous rejoignent dans nos grands concerts. Troisième artiste en résidence auquel on s'intéresse dans nos grands concerts, artiste en résidence pour la saison 2026-2027. Il s'agit du pianiste Emmanuel Ax, très très grand pianiste qu'on va aujourd'hui écouter dans un extrait du concerto pour piano numéro 2 de Brahms, qui est une œuvre absolument monumentale, environ 45 minutes de musique, une œuvre très très romantique. Et pour Brahms, c'est un concerto de la maturité qui est donc écrit bien après le concerto numéro 1 et qui cette fois-ci va enthousiasmer le public. On écoute les troisième et quatrième mouvements de ce concerto pour piano numéro 2.

Le troisième et quatrième mouvement du concerto pour piano numéro 2 de Brahms par Emmanuel Ax, le national, dirigé par Daniele Gatti. Concert daté du 23 avril 2009 au Théâtre des Champs-Élysées à Paris.

0: La musique de Johannes Brahms par le pianiste Emmanuel Ax. Et parmi les artistes en résidence à retrouver pour cette saison 2026-2027, Radio France accueillera aussi le compositeur Philippe Manouri, l'organiste Alma Bettencourt, le quatuor Modigliani et la chef Mirga Grajini-Tetila, dont on parlera plus longuement demain. C'est la fin de cette émission, merci pour votre écoute. 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Un grand merci à notre équipe du jour, c'était Delphine Keravec à la réalisation, Victorien Hodge à la technique. Merci à Emmanuel Lacaze, notre attaché de production. Je vous donne rendez-vous demain à 11h30, tout de suite, Création mondiale par Anne Montaron.
1: Nos brèves sonores ont cette semaine les couleurs d'un trio particulier, le trio Bloch, qui associe un saxophone basse, un trombone et une basse de viol, tous amplifiés, mixés, mélangés avec des sons fixés. Ces couleurs sombres et pleines, saturées même, correspondaient exactement à ce que le compositeur Alexandre Singier avait en tête au moment de composer sa suite de miniatures baptisée Thoracic Moto. Le fait qu'il dédie cette création à la petite palestinienne de 6 ans, assassinée par l'armée israélienne en janvier 2024 à Gaza n'est pas fortuit et ajoute évidemment une charge dramatique à la pièce. Thoracic Moto déroule chaque jour ses stridences et aussi une forme de colère. Aujourd'hui, mercredi, le trio Bloch nous fait découvrir le troisième fragment.
2: La troisième, j'ai pris l'exemple du cartoon. Pour moi, c'est vraiment une pièce très liée à la question du cartoon. Je le voyais vraiment comme ça. Alors évidemment, un cartoon avec un son... très spécial, mais beaucoup d'épisodes qui se succèdent, donc j'ai vraiment travaillé par micro-tableau énormément. Ouais. Elles sont toutes évidemment liées à un même matériau, mais elles sont toutes écrites...
1: Une fragmentation.
2: Fragmentation. Et je voulais aussi, également, quelque chose de très rythmique, encore plus que le deuxième. Il y a vraiment une sorte de progression rythmique, progression de vitesse également. Et ça, on l'entend par la suite, mais j'ai vraiment toujours cette idée qu'on progresse en vitesse, on progresse en densité, on va dire instrumentale, et on progresse vraiment en quantité d'informations. Je fonctionne beaucoup par accumulation.
1: Oui.

0: Dans Thoracic Motto, la nouvelle pièce d'Alexandre Singier, Ayami joue du saxophone basse, Rose du trombone et Pauline de la basse de viol. Mais les sonorités de leurs instruments sont méconnaissables grâce à tout un jeu d'amplification, un jeu de pédales évoqué par Rose, la tromboniste du trio Bloc.
1: Pour moi, c'était intéressant d'avoir des petits challenges à résoudre. Il y avait pas mal de changements de pédales à faire pendant les morceaux. Et c'est vrai qu'on peut avoir tendance à juste se laisser aller. Et voilà, ça nous a amené une certaine nouvelle technicité dans les changements de timbre et tout ça. Ça, c'était intéressant.
2: Pardon.
3: Yeah, trop bien.
2: Super.
0: Habitué à travailler le beau son sur sa viole dans la musique ancienne, Pauline, de son côté, a trouvé dans le travail du trio Bloc et cette collaboration avec Alexandre Singier de nouveaux territoires de jeu pour son instrument.
1: Avec Bloc, j'ai l'impression de déguiser mon instrument. Au début du travail, ça me surprenait. Quand j'ai commencé à ajouter des pédales et tout ça, l'octaveur, les différentes distorsions, j'étais vraiment surprise du son qui sortait. Je reconnaissais pas mon instrument. Et aujourd'hui, je m'en amuse vraiment. J'ai l'impression parfois d'être un orgue, un grand orgue avec tous les jeux tirés ou une guitare électrique. Et c'est super ludique.
0: Ouais. La suite du feuilleton demain avec le quatrième volet de Thoracic Motto.
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6: C'est l'heure de retrouver Christian Merlin pour Au cœur de l'orchestre. Il est tout juste 13h.

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1: Bonjour à tous, bienvenue au cœur de l'orchestre. Toute série d'actualités de l'orchestre passe par les nominations de chefs. Eh bien, j'ai des nouvelles du Philharmonique de Londres, le LPO, fondé en 1932 par Sir Thomas Beecham, un des meilleurs orchestres européens. Ces cinq dernières années, ils avaient Edward Gardner comme directeur musical. Ils ont fait des choses remarquables. Eh bien, c'est quelqu'un de très expérimenté qui va lui succéder en 2028. C'est Paavo Järvi, qu'on connaît par cœur ici, bien sûr, et à qui le peu de temps de répétition dont on dispose à Londres ne risque pas de faire peur, car il a un métier à toute épreuve. Il sait comme personne mettre un orchestre à l'aise tout en le stimulant. C'est ce qu'il fait d'ailleurs chaque année avec les amis qu'il réunit autour de lui dans son festival en Estonie. On écoute Shostakovich.

La fin de la 6e symphonie de Shostakovich, électrisée par Paavo Järvi. Ici, c'était en Estonie, mais il sera donc le prochain chef principal du Philharmonique de Londres. Côté maestro, ce sont les grandes manœuvres en Californie. Le Philharmonique de Los Angeles et le Symphonique de San Francisco étaient tous les deux sans tête. Alors, à Los Angeles, c'est Gustavo Dudamel qui est parti pour New York. Or, Los Angeles est vraiment un poste en or, déjà parce que c'est le plus gros budget des orchestres américains, aussi parce qu'il y a une salle magnifique, et puis c'est un orchestre qui a une grande histoire, je vous l'ai raconté d'ailleurs à ce micro. Eh bien, c'est Daniel Harding qui a été choisi, plutôt une surprise, non pas parce qu'il n'en aurait pas le talent, au contraire, mais il a déjà l'orchestre de l'Académie Sainte-Cécile de Rome, et puis on pensait tous qu'il voulait voler le plus possible, je vous rappelle qu'il est pilote de ligne agréé par Air France. Une autre question est de savoir s'il aura les coudées franches à Los Angeles, car Dudamel a l'air encore très influent là-bas. Et puis, Esa-Pekka Salonen a un titre de partenaire artistique. Cela risque de faire beaucoup de chefs. À suivre, en tout cas. Quant à San Francisco, eh bien c'était Esa-Pekka Salonen qui avait succédé à Michael Tilson Thomas avec plein d'idées. Mais il est parti fâché, le conseil d'administration ne le laissant pas travailler à sa guise. Eh bien là aussi, on a trouvé quelqu'un, et c'est une femme qui est nommée. Un beau cadeau pour les 40 ans d'Elim Chan, une chef de Hong Kong, qui fait l'effet d'un grand sérieux et concentration. Elle avait envie de se lier à un orchestre pour construire quelque chose. D'ailleurs, elle est nommée d'emblée pour 6 ans, une rareté, car souvent, on commence prudemment par un contrat de 3 ans.

à la tête de l'orchestre avec lequel elle a fait ses armes, le symphonique d'Anvers. C'est Elim Chan qui dirigeait Juliette, jeune fille, extrait du Roméo et Juliette de Prokofiev. Elle est la future directrice musicale du symphonique de San Francisco, où ses prédécesseurs s'appellent Monteux, Ozawa ou Blumstedt. Du nouveau aussi, du côté de nos amis de l'orchestre de la Suisse romande, qui devait trouver un successeur à Jonathan Nott. Là aussi, on a un heureux élu, mais une fois de plus va se poser la question de la fonction de directeur musical aujourd'hui, car l'excellent Tugan Sokiev, puisque c'est de lui qu'il s'agit, n'aura pas à Genève le titre de directeur musical, mais de chef principal, ce qui suppose une présence moindre et moins de prise de décision. Mais c'est peut-être ce que souhaitait l'orchestre à ce stade. En tout cas, il est très attendu. En attendant d'avoir des enregistrements de Sokiev avec l'orchestre de la Suisse romande, je profite de l'occasion pour rappeler que les 10 saisons de Jonathan Nott auront été fructueuses. Alors, écoutons-le dans cette suite de Pelléas et Mélisande de Debussy, arrangée par Jonathan Nott lui-même.

arrangé pour orchestre seul et dirigé par Jonathan Nott avec l'orchestre de la Suisse romande. Cette suite symphonique de Pelléas et Mélisande, orchestre de la Suisse romande qui ouvre un nouveau chapitre de son histoire. Autre information importante, quoique annoncée très en avance, comme cela se pratique maintenant, et d'ailleurs ça n'a pas que des avantages pour ceux qui restent encore en poste, l'information nous vient de l'Opéra de Munich, une des plus belles maisons au monde. C'est actuellement Vladimir Yourofsky qui est directeur musical là-bas, un chef fascinant, mais plutôt intellectuel, ce qui ne colle pas toujours avec l'orchestre d'État de Bavière, qui est un orchestre qui joue beaucoup aux tripes. Yourofsky s'arrête en 2028. Eh bien, on vient d'apprendre que c'était le Tchèque Petr Popelka qui lui succédera, un ancien contrebassiste d'orchestre passé à la baguette et l'un de ceux qui marche fort aujourd'hui puisqu'il est déjà chef principal de l'Orchestre symphonique de Vienne, l'autre orchestre de Vienne. Alors pour faire connaissance avec Petr Popelka, écoutons-le dans la musique de son pays, Smetana.

C'est le futur directeur musical de l'opéra de Munich, Petr Popelka, qui dirigeait cet extrait de « Par les prés et les bois de Bohème » de Smetana avec l'Orchestre symphonique de la radio de Prague. Après mon tour d'horizon international, un petit mot sur la France. Je vous avais annoncé il y a quelques mois la nomination de la coréenne Holly Cho à la tête de l'Orchestre national de Cannes, sans savoir, à l'époque, ce que deviendrait Benjamin Lévy, qui a fait un très beau travail là-bas pendant 10 ans. Eh bien, il a trouvé un point de chute à la tête d'un orchestre qui n'est pas le plus médiatisé, mais que lui connaît bien depuis longtemps. C'est l'orchestre du Pays Basque, qui a son siège à Bayonne et qui est très lié là-bas au conservatoire et donc à la transmission. Ce qui tombe bien, puisque Benjamin Lévy est très doué pour transmettre sa passion et ses connaissances. Et il aime toutes les musiques, de Beethoven à l'opérette.

L'ouverture de Ta bouche de Maurice Yvain par l'Orchestre national de Cannes dirigé par Benjamin Lévy. Jusque-là, j'ai surtout parlé des nominations dans les orchestres symphoniques et les opéras des institutions permanentes. Mais la question de la succession finit tôt ou tard par se poser aussi dans les ensembles indépendants spécialisés. Je pense ici en particulier à l'ensemble TM+, fondé par Laurent Cugnot en 1986. Cugnot est un élève de Pierre Schaeffer, d'abord très axé sur l'électroacoustique. D'ailleurs, la première équipe de l'ensemble ne comportait que 7 musiciens assortis de synthétiseurs. Et puis, tout cela s'est élargi grâce à la résidence aussi à la Maison de la musique de Nanterre. TM+ a une approche très pluridisciplinaire entre théâtre, peinture, danse et musique. Eh bien, le fondateur, qui est né en 1957, a décidé de se retirer, ce qui n'est pas si fréquent chez les chefs. Mais les musiciens, eux, avaient envie de continuer. Et ça y est, après une première tentative infructueuse, ils ont trouvé le chef avec qui ils étaient prêts à continuer l'aventure. C'est Julien Leroy qui vient de prendre ses fonctions et qui a tout pour être l'homme de la situation, car il est très familier de la création contemporaine, mais aussi très dynamique et attaché à la transmission. Alors, en attendant d'avoir à vous proposer des enregistrements sous la direction de Julien Leroy, ce que je vais vous proposer ici, c'est un coup de chapeau à Laurent Cugnot pour 40 ans au service de la musique de notre temps. Voici Turbulence de Bruno Mantovani.

0: Et c'est le piano qui conclut en point d'interrogation cette pièce tout en mouvement et en contraste qu'est Turbulence de Bruno Mantovani. Nous l'écoutions par l'ensemble TM+, dirigé par son fondateur Laurent Cugnot, qui vient de prendre sa retraite. Au cœur de l'orchestre est réalisé par Marie Groux. Cette semaine, notre ingénieur du son est Éric Villenfin et nous avons encore un épisode pour prendre quelques nouvelles des orchestres qui connaissent eux aussi des turbulences. Mais certains s'en remettent. À demain, 13h, sur France Musique.
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5: Bonjour et bienvenue, voici les essentiels de la musique baroque et de la musique classique dans le répertoire des Beatles, ou comment les Fab Four, George, John, Paul et Ringo, en compagnie de leur producteur George Martin, ont intégré au sein de leurs chansons des violons, des violoncelles, des harpes, des cors et même tout un orchestre symphonique lorsque, par exemple, au début de l'année 1967, ils invitaient une quarantaine de musiciens de l'Orchestre Philharmonique Royale et de l'Orchestre Symphonique de Londres pour la chanson « A Day in the Life », chanson psychédélique surréaliste, précédée par ce thème de ce concept album « Sgt. Pepper's Lonely Hearts Club Band ».

50, 51, 52, 53. Il dure 53 secondes, cet accord, l'accord qui termine Sgt Pepper's Lonely Hearts Club Band. Et puis la petite musique que vous entendez là, ce sont des bandes retournées dans la partie qui sépare l'étiquette du 33 tours et les micro-sillons. Petite blague potage des Beatles, mais c'est surtout cet accord qui est rentré dans la légende. 53 secondes sur un accord de mi majeur plaqué sur 4 pianos par John Lennon, Paul McCartney, Ringo Starr, George Martin, leur producteur, celui qui a fait véritablement rentrer l'orchestre symphonique dans la musique des Beatles, et Mal Evans, l'un des assistants. 34 heures d'enregistrement pour cette chanson A Day in the Life qui conclut Sgt Pepper's Lonely Hearts Club Band, qui voit non seulement les plus célèbres musiciens de tous les temps, on va dire, pour les Beatles, mais aussi des musiciens classiques de grand renom, comme par exemple le corniste Alan Civil, qu'on aura l'occasion d'entendre dans une des chansons des Beatles et en solo, comme le timbalier Tristan Fry, timbalier de l'Orchestre Philharmonique de Londres, fondateur du Nash Ensemble, ou encore comme le violoniste Erich Grünberg, grand concertmaster de l'époque, qu'on va entendre justement puisque je vous propose aujourd'hui et demain d'entendre, outre les chansons des Beatles, et bien ces musiciens qui ont travaillé avec eux, et puis aussi les musiciens classiques et baroques d'aujourd'hui qui ont repris des chansons des Beatles. Bref, voici Erich Grünberg, avec notamment le clarinettiste Gervase de Payer, à qui j'avais consacré des émissions auparavant. Tristan Fry est à la percussion. Il faisait partie de cette expérience 1967 Sgt Pepper. Et on les écoute ici dans un extrait de l'histoire du soldat avec en récitante Glenda Jackson. C'est la musique de Stravinsky qu'on écoute sur France Musique.

Glenda Jackson, les cinéphiles comme votre serviteur se souviennent d'elle avec émotion dans des films comme The Music Lovers par exemple, de Ken Russell, la symphonie pathétique sur la vie de Tchaïkovski. C'est sa voix qu'on entendait donc dans un extrait de l'histoire du soldat d'Igor Stravinsky avec certains de ses musiciens qui ont joué en compagnie des Beatles. Il y avait donc Eric Grünberg au violon et puis Tristan Fry ici à la percussion. Alors Gervais Depailler, à ma connaissance, n'a pas travaillé avec les Beatles, mais on peut signaler que sa veuve, Katia Depailler, a récemment fait paraître un livre qui s'appelle Gervais Depailler as a New Him. Je sais qu'elle est auditrice de l'émission et on la salue, ainsi que sa fille Valérie Aubry. Et nous allons donc entendre plusieurs chansons des Beatles qui font appel à ces musiciens. On va retrouver justement ce Eric Grünberg, grand violoniste de l'époque, qui jouait le concerto de Beethoven en concert, qu'il a enregistré, et puis qui, de temps en temps, croisait les Beatles dans ce légendaire studio numéro 1 d'Abbey Road. Eh bien, pourquoi pas, Monsieur Grünberg, vous pourriez nous rejoindre sur telle ou telle chanson. Par exemple, She's Leaving Home, merveilleuse chanson qui évoque la fugue d'une jeune fille en mal-être et les parents qui ne comprennent pas pourquoi cette jeune fille a fait cette fugue. C'est John Lennon qui chante les parents, Paul McCartney interprète cette chanson avec un ensemble de violons, de violoncelles, de contrebasses et puis une harpiste, Sheila Brunberg. Sheila Brunberg qui, elle aussi, faisait partie de ces ensembles anglais et un jour de mars 1967, elle cachetonnait, comme l'on dit. Ce soir, il y a une séance d'enregistrement un peu spéciale, lui attendit, et au dernier moment, elle a découvert qu'elle allait faire partie du plus célèbre album rock de tous les temps.

0: She's Leaving Home, John Lennon et Paul McCartney, un extrait de l'album Sgt Pepper sur France Musique avec ses musiciens classiques comme Erich Grünberg au violon ou encore Sheila Bromberg à la harpe. Les musiciens classiques commencent à s'intéresser aux Beatles au milieu des années 60. Auparavant, c'est la Beatlemania avec She Loves You, Twist and Shout. Mais ces Beatles intéressent de plus en plus les musiciens classiques à partir de l'album Rubber Soul en 65 et surtout Revolver en 1966, sans parler de ce Sgt Pepper 67. Des musiciens de haut vol comme Luciano Berio qui écrit en 1965 des Beatles songs, qui adapte les Beatles songs comme on va l'entendre un peu plus tard, et puis son épouse, la chanteuse Cathy Berberian, est l'une des premières musiciennes chanteuses classiques entre guillemets à faire rentrer dans ses répertoires les Beatles, alors à le faire rentrer de façon potache et comique en baroquisant les Beatles. On aime ou on n'aime pas, mais ça fait partie d'une époque. On va l'entendre ici dans un enregistrement de décembre 66, réalisé à Paris, dans ce qu'on appelle le studio Arsonore. J'avoue ne pas connaître la localisation de ce Arsonore en 1966, peut-être le savez-vous. Et on a fait appel à des musiciens dirigés du clavecin par Guy Boyer. Mais tout d'abord, on écoute Madame Cathy Berberian nous expliquer tout cela en français.
1: Cathy Berberian, pourquoi vous avez chanté les chansons des Beatles ?
2: J'ai vu que la musique était très jolie. Je l'aimais beaucoup, les chansons. Et j'ai vu aussi que les gens de mon génération étaient contre, sans raison, et la plupart sans avoir écouté. Seulement parce qu'ils disaient « Oh, ça fait trop de bruit, je ne veux pas, ils sont laides, c'est pas de la musique, c'est tout. » Et je voulais porter ces chansons qu'ils n'écouteraient jamais chez eux, où ils devaient m'écouter pendant que je faisais. Mais hors de contexte, c'est-à-dire avec les arrangements baroques ou élisabéthiennes. Et j'ai gagné parce qu'à la fin de mes récitals, les gens venaient de bien anciens, même 60 ans, ils venaient me dire « Oh, mais c'est joli ces chansons, mais pourquoi vous dites que c'est des Beatles ?» Mais j'ai dit « Ils sont des Beatles, il n'y a rien changé, l'harmonie c'est exact, la mélodie c'est exact, c'est seulement l'arrangement qui... » Vous voyez leur figure d'embarras parce qu'ils ne voulaient jamais croire que c'était vrai. Pour moi, c'était important de faire ça. Maintenant qu'ils n'ont plus le Beatles, c'est un peu, si vous voulez, passé. Mais ça fait partie de ma bandière, si vous voulez. Je suis anticonformiste, je suis rebelle. Et je ne veux pas accepter ce que je ne crois pas que ça, c'est vrai. Je ne veux pas être coincée par une répertoire, parce que je ne crois pas dans une répertoire. Je crois que les chanteurs, ce sont eux-mêmes qui se font coincés.

Voilà, une version baroque et clownesque de cette chanson des Beatles, Ticket to Ride, by Cathy Berberian, en 1966 à Paris. Mais ce répertoire a intéressé les musiciens d'aujourd'hui. Par exemple, l'Écrit de Paris, dirigé par Geoffroy Jourdain, a repris certaines de ses Beatles songs dans l'adaptation de Lucio Berio. On va écouter l'une des plus célèbres d'entre elles, qui est Michelle, chanson chantée en partie en français par les Beatles, avec ici la mezzo-soprano Lucille Ricciardo et un ensemble formé de flûtes, clarinette, harpe, violon, alto, contrebasse, violoncelle. Et juste après cette version de Michelle, Luciano Berio, par Lucille Ricciardo, on écoutera le guitariste Miloš Karadaglić et le violoncelliste Steven Isserlis dans cette même chanson sur France Musique.

Beatles Songs, un album enregistré chez Mercury en 2015 par le guitariste Miloš Karadaglić qui a invité plusieurs musiciens dont le violoncelliste Steven Isserlis qu'on entendait ici dans cette Michelle enregistrée à Abbey Road, le fameux studio d'enregistrement. Alors non pas dans le studio numéro 1 qui est réservé aux grandes formations orchestrales, qui est réservé aux stars comme les Beatles, les Pink Floyd, mais dans le studio numéro 2, plutôt réservé à la musique de chambre. Alors voici une troisième et dernière version de cette Michelle, une version qui nous fait revenir au baroque, Beatles Go Baroque. C'est le titre d'un album paru chez Naxos en 1992 par l'orchestre de chambre Peter Briner.

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1: Vous l'entendiez, c'était une fugue sur Michel, d'où le titre d'une de ses émissions. Je me suis permis un jeu de mots sur Paperback Writer et Paperbach Writer, puisque Jean-Sébastien Bach était un peu derrière cet arrangement de l'orchestre de chambre Peter Briner. Fugue pour les Beatles, ça semble absurde, et bien pas du tout, puisque voici l'un des plus grands musiciens du XXe siècle, Monsieur Leonard Bernstein, qui après Cathy Berberian et après Luciano Berio, nous explique au milieu des années 60 son intérêt pour les chansons des Beatles. Et il fait écouter notamment la chanson Good Day Sunshine qui se termine par un canon, par un round avec des changements de tonalité de façon assez imprévisible et puis des changements de mesure également dans She Said où l'on passe de 4-4 à 3-4. Voilà, tout ça c'est dit en anglais, mais je voulais grossièrement résumer Monsieur Bernstein au sujet des Beatles.
2: Good Day Sunshine. Tart, pungent. Then there was that odd little cannon at the end, a sort of round.
3: Good day, sunshine.
2: What a way to fade out in a new key, a shifting meter, a sudden new counterpoint. But that's the Beatles, always unpredictable and a bit more inventive than most. 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

On dirait du Robert Schumann, disait Leonard Bernstein au sujet de cette chanson de 1966, Got to Get You Into My Life, parue dans l'album Revolver des Beatles, qui invitait des musiciens de jazz, trois trompettes, deux saxophones ténors, avec George Martin qui était derrière tous ces arrangements. Cette chanson, eh bien, on va la retrouver dans un disque intitulé Pop Go The Beatles, c'est l'orchestre philharmonique royal dirigé par David Arnold qui proposait cet arrangement.

Got to Get You Into My Life, enregistré en 1989 par l'Orchestre Philharmonique Royal, ou plutôt le Royal Philharmonic Pops Orchestra, dirigé par David Arnold, puisque dans ces pays de langue anglaise, il est de tradition, comme à Boston par exemple, d'avoir l'orchestre symphonique entre guillemets sérieux, et le Pops, qui est la version plus légère pour les concerts d'été par exemple, ou pour les enregistrements. Mais ce sont bien ces mêmes musiciens qui se sont rassemblés pour jouer par exemple Got To Get You Into My Life, autre extrait de l'album Revolver. Voici maintenant For No One. C'est une chanson de Paul McCartney que John Lennon adorait. Paul McCartney qui joue à la fois du piano, de la basse, du clavicorde, tandis que Ringo Starr est à la batterie et au tambourin. George Harrison et John Lennon ne sont pas présents dans cet enregistrement, sans doute écoutaient-ils dans la cabine. Et George Martin, leur super producteur, était à l'arrangement de tout cela, en ayant invité l'un des plus grands cornistes de tous les temps, Alan Seville.

Une chanson sur la désillusion amoureuse, sur le désamour, c'était For No One de Paul McCartney avec Ringo Starr et George Martin, mais aussi Alan Civil qui avait 38 ans au moment de cet enregistrement, lui qui venait d'être nommé corps solo de l'orchestre symphonique de la BBC et qu'on va entendre maintenant ici dans une partition de Mozart, l'Académie de Saint-Martin-des-Champs, l'Academy of St. Martin in the Fields, dirigée par Neville Mariner, accompagne ici Alan Civil dans le Köchel 495 concerto en mi bémol majeur de Mozart sur France Musique.

Un peu de Mozart au milieu de cette programmation consacrée aux Beatles. C'était donc le final rondo Allegro Vivace du concerto en mi bémol majeur que Schell 495 de Mozart par Alan Seville et l'Académie de Saint-Martin-des-Champs dirigée par Neville Mariner. Le quatuor à cordes est une formation propice à la reprise des Beatles. Ils sont nombreux, ces string quartets, à avoir inscrit à leur répertoire les chansons des Beatles. Par exemple, le Wihan Quartet, formé par Leos Czepicki, Jan Schulmeister au violon, Jiří Zsigmond à l'alto, Aleš Kasprich au violoncelle. C'est bien sûr d'origine tchèque ce quatuor Wihan qui a consacré tout un album aux Beatles en 2014 chez Nimbus Alliance. On écoute Come Together, l'une des toutes dernières chansons des Vapors.

Il s'appelle Leos Czepicki, Jan Schulmeister, violon 1, violon 2, Jirzi Zsigmond, alto, et Aleš Kasprzyk, violoncelle. C'est le quatuor Vihan qu'on entendait donc dans ce Come Together sur France Musique. Alors, quatuor à cordes, bien sûr, mais d'autres instruments sont propices. Et bien évidemment, le premier d'entre eux, c'est la guitare. Combien de guitaristes, et j'en vois ici dans les stagiaires que j'accompagne cette semaine, ont joué des chansons des Beatles, ils sont très nombreux. Et pourquoi pas leur proposer de jouer avec un orchestre symphonique. C'est ce que proposait Leo Brewer, compositeur qui a adapté certaines des chansons des Beatles. Ça s'appelle From Yesterday to Penny Lane. On écoute tour à tour She's Leaving Home, A Ticket to Ride et Penny Lane, interprété par le guitariste Tuomas Ollila avec l'orchestre philharmonique de Tampere dirigé par Timo Korhonen. Les Beatles arrangés par Leo Brewer.

0: Il est né à La Havane en 1939, il avait donc 21-22 ans au début de la Beatlemania. Léo Brouwer, qui est toujours vivant et bien vivant, est l'auteur de cette transcription de quelques tubes des Beatles. From Yesterday to Penny Lane, on entendait tour à tour She's Leaving Home, A Ticket to Ride et un instant Penny Lane. Alors, petite erreur de ma part, j'ai inversé chef et guitariste. Le guitariste, c'était Timo Korhonen et le chef Tuomas Ollila à la tête de l'orchestre philharmonique de Tampere.
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Jeremy Jackman, Alastair Hume, contre-ténor, Robert Chilcott, ténor, Anthony Holt et Simon Carrington, baryton, et enfin Colin Mason, basse, 1, 2, 3, 4, 5, 6, 6, ils étaient 6 en 1986, The King's Singers, qu'on entend surtout dans la musique de la Renaissance, mais qui chante également les Beatles, comme dans cet album qui s'appelle The Beatles Connection, paru chez EMI, dans lequel on entendrait ce Penny Lane, dont voici la version originale.

Penny Lane, c'était le dépôt où je devais changer de bus pour aller depuis chez moi jusqu'à chez John et chez beaucoup de mes amis. C'était un grand terminal d'autobus qu'on connaissait tous très bien. J'ai chanté dans le chœur de l'église Saint-Barnabas, juste en face, racontait Paul McCartney au sujet de cette chanson qui accompagne également Strawberry Fields pour évoquer ces quartiers de Liverpool dans lesquels les Beatles ont grandi. On entendait donc la version originale de ce Penny Lane avec une trompette, et pas n'importe laquelle, puisque après le violoniste Erich Grünberg, la harpiste Sheila Bromberg, le corniste Alan Civil. Voici un immense trompettiste du XXe siècle qui est David Mason, qui a lui aussi joué avec les Beatles. Eh bien, voici ce David Mason dans son programme entre guillemets ordinaire, quotidien, en tout cas certainement pas ordinaire, mais quotidien, la musique de Jean-Sébastien Bach dans ce concerto brandebourgeois. David Mason accompagné par, eh bien, c'est pas n'importe qui, l'orchestre de chambre anglais dirigé par Benjamin Britten, s'il vous plaît.

Musique classique occidentale, oui, on l'a entendu depuis le début de cette émission, mais aussi musique classique orientale avec cet instrument que George Harrison découvre en 1965, le sitar. Il fait appel au plus grand maître de l'époque, à l'un des plus grands maîtres de l'époque, qui est Ravi Shankar, notamment dans cette chanson que l'on vient d'entendre, Love You Too, enregistrée en août 1966 avec ses Beatles, bien sûr, George Harrison qui chante, qui joue plusieurs instruments, puisqu'il y a du, ce qu'on appelle du re-re en français, de re-recording. Paul McCartney, Ringo Starr, John Lennon est absent et il y a au tabla Anil Bhagwat. C'est George Martin qui produit bien sûr ce Love You Too qu'on va entendre maintenant dans une version alternative. Et là encore, ce sont des musiciens baroques qui se sont inspirés des Beatles. Il s'agit des Boréades de Montréal sous la direction de Eric Milnes sur France Musique.

Le clavecin et les Beatles, eh bien oui, c'est déjà une grande histoire à travers plusieurs de ces enregistrements. Par exemple, les Boréades de Montréal, qui ont consacré une partie de leur temps et de leur travail à ces adaptations des Beatles. Et cela fonctionne, ma foi, transformer un sitar en clavecin. Cela se fait, par exemple, dans ce Beatles Baroque, paru aux éditions Atma. Alors, retour au répertoire du 19e siècle, avec quelques musiciens prestigieux, dont certains ont travaillé avec les Beatles. Voici sur France Musique un extrait du premier sextuor à cordes de Johannes Brahms, au violoncelle Maurice Gendron et Derek Simpson, à l'alto Cecil Aronowitz et Ernst Wallfisch, les violons étant ceux de Robert Masters et d'un certain Yehudi Menuhin.

Yehudi Menuhin et Robert Masters au violon, Cecil Aronowitz et Ernst Wallfisch à l'alto, Maurice Gendron et Derek Simpson au violoncelle. C'était donc le troisième mouvement scherzo du premier section à cordes en si bémol majeur opus 18 de Johannes Brahms avec, je le disais à l'instant, le violoncelliste Derek Simpson. Et c'est lui que l'on va entendre parmi d'autres dans une merveilleuse chanson des Beatles qui est Eleanor Rigby, histoire d'une vieille fille solitaire. Là encore, beaucoup de compréhension, de psychologie, de finesse dans ces textes. Et puis dans la musique, il y a cette venue de George Martin dans la vie des Beatles qui change tout et qui fait qu'ils vont inclure dans cette chanson écrite par Paul McCartney un nocturne à cordes, c'est-à-dire quatre violons, deux altos et deux violoncelles, dont le violoncelle de Derek Simpson. Nous sommes là en 1966. John Lennon et George Harrison font les chœurs. Il n'y a pas de batterie, donc Ringo Starr reste chez lui à ce moment-là. On écoute Eleanor Rigby sur France Musique.

La prochaine fois que vous entendrez ce Eleanor Rigby des Beatles, vous penserez à ce violoncelliste Derek Simpson qui a été partenaire de Yehudi Menuhin, alternant Menuhin et les Beatles, c'est quand même pas mal. Cette époque 66 est une merveilleuse époque de transition entre les genres, de véritable communion entre les musiciens, quel que soit leur style musical ou leur univers. Eleanor Rigby en voici une version alternative par un orchestre que j'évoquais tout à l'heure, le Boston Pops Orchestra, dirigé par Arthur Fiedler.

0: Éléonore Zarathoustra me disait à l'instant notre technicien José Bernays, en effet, avec ses timbales, on penserait à Ainsi par les Zarathoustra de Richard Strauss, cet arrangement de Eleanor Rigby des Beatles par l'orchestre Boston Pops Orchestra dirigé par Arthur Fiedler.
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0: Good day sunshine, les Lionel Esparza.
2: Good day François-Xavier. Dites-moi, on reste Beatles classique demain.
0: Absolument, avec les versions originales. Et puis messieurs Narciso Yepes, Matt Haimovitz ou encore Toru Takemitsu qui ont mis une lettre là-dedans.
2: À demain.
0: À demain.
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2: Bonjour à tous. On est dans la dernière semaine de la saison de France Musique et oui, elle s'achève. Traduction, aujourd'hui, c'est le dernier petit poussé de la saison. Après quoi, pendant 8 semaines, on va se morfondre sans notre jeu préféré. Alors pour nous répondre quand même, deux manières de trouver le formulaire de contact sur la page de relax du site de France Musique, soit les 3 petits points dans le titre, soit le lien « Contactez-nous » dans le texte. Et au passage, merci à Olga qui nous a trouvé le personnage et les indices du jour. 16 heures en disque de légende, La Chauve-souris de Johann Strauss par Herbert von Karajan. Mais tout de suite, nous jouons au petit poussé.

Félix Mendelssohn, la première romance sans parole de l'opus 30, jouée par Igor Levit. Les romances sans parole, alors ça c'est un genre qu'on goûte assez peu aujourd'hui, pourtant il a apporté un succès, une notoriété ébouriffante à Mendelssohn. En tout cas, les romances sans parole ont fait de lui le musicien adoré des musiciens amateurs et un modèle pour des dizaines de compositeurs après lui. Le pas d'acier, alors ça c'est vraiment autre chose qu'on va écouter maintenant, une musique quasiment antagoniste à ce qu'on vient d'écouter, un ballet écrit par Serge Prokofiev en 1925, en pleine explosion moderniste et bruitiste. C'est l'époque où on se dit qu'il y a bien quelque chose d'artistique à faire avec toutes ces machines et ces usines qui font un boucan d'enfer.

L'usine, extrait du Pas d'acier de Serge Prokofiev, dirigé par Gennady Rojdestvensky. C'est à la limite de l'éprouvant ce qu'on vient d'écouter. Hein, une musique de fer et de béton qui exprime toutes les absurdités débilitantes de la vie moderne. Ça donne quand même envie de revenir à une ambiance plus champêtre, villageoise, telle que Debussy la représente dans ce matin d'un jour de fête. C'est gai, c'est bon enfant. Un autre monde, juste à côté de l'autre.

Le matin d'un jour de fête, extrait d'Iberia de Claude Debussy par Paul Paré et l'orchestre symphonique de Détroit. On imagine toujours Hector Berlioz comme l'artiste romantique, exalté, coupé des réalités matérielles. Mais il n'était pas que cela. Il y avait chez lui un côté entrepreneur, organisateur, producteur même de sa musique, avec tous les risques que ça peut comporter. Par exemple, mettre son propre argent dans un projet. Faut quand même oser. Mais Berlioz avait du culot. Enfin, ça marche pas tous les jours. Ainsi, après le bide de la damnation de Faust, où il avait investi tout ce qu'il avait, salle à moitié vide, il fut ruiné. Voilà de l'artiste maudit, où je ne m'y connais pas.

0: La course à l'abîme et le pandémonium, extrait de la damnation de Faust d'Hector Berlioz, version Igor Markevitch.
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0: On joue bien sûr au petit poussé aujourd'hui et on frôle déjà la centaine de réponses. Je sens que pour la dernière, ça va être un grand petit poussé. Alors beaucoup de bonnes réponses, hein, mais pas toutes non plus. Hein. Faut dire qu'il y a eu de la fausse piste au début, hein, pour certains qui croiraient que... Enfin, je vous en dis pas plus. C'est pas le personnage le plus valorisé dans l'Anneau de Nibelung de Richard Wagner. C'est l'autre Nibelung, en fait, Mime, ce qu'il n'est pas d'ailleurs puisqu'il est forgeron, bonhomme sournois, calculateur, avec une voix d'imprécateur vraiment très très déplaisante. Il n'a d'ailleurs pas vraiment d'air, Mime. Enfin, quand il est chanté par Gerhard Stoltz, c'est quand même très bien.

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La romance de Gustave, extrait de Pomme d'Api de Jacques Offenbach, chanté par Florian Laconi. Le quintet Trafic a eu dans l'idée de porter les chefs-d'œuvre de la musique de film sur la scène du concert avec une formation qui s'inspire un peu du classique. Il s'agit en effet d'un quatuor à cordes renforcé d'une contrebasse. Après, évidemment, l'essentiel réside dans la qualité de la transcription. Et là, pour le coup, pas de problème puisque s'y colle Alexandre Desplat, le compositeur pour le cinéma, qui au passage revisite les musiques de films qui ont pu le marquer. Ici, par exemple, Vertigo.

La musique écrite par Bernard Herrmann pour Vertigo, le film d'Alfred Hitchcock, joué ici par le Trafic Quintet. Déodat Sévrac a écrit son recueil En vacances en 1911, 8 pièces savamment écrites par Déodat Sévrac, mais qui apparaissent presque légères, quasi improvisées. En tout cas, elles sont pleines de charme. En voici 2.

0: Aldo Ciccolini au piano dans deux extraits du cycle de Déodat de Sévrac en vacances. Une musique presque simple, on pourrait presque se dire. C'était les vacances de Monsieur Ciccolini.
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0: C'est une drôle d'année que 1943 pour Charles Trenet. On est en pleine occupation, lui s'en accommode plus ou moins au bout du compte. Il compose des chansons quand même, débit de l'eau, débit de lait. Avec ses paroles pleines de jeux de mots qu'on doit d'ailleurs à Francis Blanche. Douce France, toute teintée de nostalgie, et certains ont dit de résistance passive, un peu désabusée. Et puis, cette espèce de chose, quand un facteur s'envole, plein de gaieté. C'est une autre avatar du fou chantant, ce facteur.

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1: Un facteur qui s'envole, selon Charles Trenet. Le petit poussé, c'est presque fini. Dans 5 minutes, on ferme la boîte mail. Il y a déjà des gagnants pour tout l'été. Hein. Mais on tire au sort, vous savez, jusqu'au dernier moment. Alors n'hésitez pas, surtout, vous avez jusqu'à 15h48. Et pour bien prendre le temps de la réflexion, pour ceux qui n'y seraient pas encore, on va écouter en entier le ballet d'Éric Satie, Parade, un collectif où se croisèrent Serge de Diaghilev, les ballets russes, Jean Cocteau, Léonide Massine, Pablo Picasso, et Satie, bien sûr, je l'ai déjà nommé. Une parade, pour ne pas dire un grand cirque.

0: Parade d'Erik Satie par Igor Markevitch et l'orchestre Philharmonia.
1: Ça y est, j'ai trouvé !
0: Au petit poussé du jour, il fallait trouver le réalisateur Jacques Tati. Les indices, le cinéma sans parole avec les romances de Mendelssohn, l'artiste ruiné par ses œuvres avec Berlioz, le mime avec le personnage de Wagner, la modernité des usines et du béton avec Prokofiev, côté film, l'école des facteurs avec Charles Trenet, Jour de fête avec Debussy, Les vacances de Monsieur Hulot, ça c'était pour Déodat Sévrac, Mon oncle avec Offenbach, Trafic avec le quintet du même nom, et Parade enfin d'Erik Satie. Une grosse participation pour la dernière de la saison du Petit Poussé. 190 réponses, un quasi raz-de-marée. Les gagnants, première nommée Caroline d'Avilly-Saint-Léonard à 15h08, suivie par Fabienne de Thionville, Grégoire de Ners, Isabelle de Melun et Michel de Paris. Bravo à tous, merci pour tous vos petits messages, c'est toujours adorable. Et puisque les vacances approchent, eh ben Monsieur Hulot s'impose.

0: La musique écrite par Alain Roman pour Les Vacances de Monsieur Hulot, le film de Jacques Tati, qui était notre petit poussé du jour. Le prochain petit poussé, je vous le signale tout de suite, il est déjà programmé. Ce sera pour le mercredi 2 septembre. Il est 16h.
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0: Notre légende du jour, La chauve-souris de Johann Strauss par Herbert von Karajan.

0: L'ouverture de la chauve-souris de Johann Strauss fils par Herbert von Karajan et l'orchestre Philharmonia, un orchestre que Walter Legg, le producteur, avait créé au sortir de la guerre 10 ans plus tôt avec quelques-uns des meilleurs instrumentistes londoniens. Une formation très plastique qui était capable d'être plus viennoise qu'un orchestre viennois. Au début des années 50, on avait commencé à commercialiser le micro-sillon. C'était depuis quelques années seulement, avec un vrai succès. Et pour surfer sur ce succès, eh bien le producteur en question, Walter Legg, a eu l'idée d'enregistrer de l'opérette viennoise dans les meilleures conditions possibles pour en souligner le charme. Cette chauve-souris est la dernière d'une longue série dont je vous parlerai dans un instant. Karajan avait décidé et accepté surtout de l'enregistrer, cette chauve-souris, à Londres en avril 55, avec entre autres en Adèle la délicieuse Rita Streich.
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0: Mein Herr Marquis, extrait de La Chauve-souris de Johann Strauss, chanté par Rita Streich, dans la version Herbert von Karajan en 1955. Lorsque Legg avait décidé d'enregistrer de l'opérette viennoise 2 ans plus tôt, eh bien, il avait sollicité son ami Karajan qui avait refusé. Le producteur s'était donc tourné vers Otto Ackermann qui enregistra La Veuve joyeuse et Le Pays du sourire de Franz Lehár et puis l'année suivante Le Baron Zigan, Wiener Blut et Une nuit à Venise de Johann Strauss. Succès énorme, ça décida Karajan a accepté finalement l'ultime chef-d'œuvre du cycle, cette chauve-souris qui en plus bénéficie d'une troupe de chanteurs vraiment exceptionnelle, une troupe que Walter Legg réunissait depuis quelques années avant tout pour le disque, on pourrait dire une écurie informelle d'artistes, on appellera cela plus tard la Team Legg, avec par exemple côté homme Nicolas Hegeda et Richie Kunz.
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Le duo entre Falke et Eisenstein dans la chauve-souris de Johann Strauss, fils Nikolai Gedda, Erich Kunz, l'orchestre Philharmonia et Herbert von Karajan. La dernière qu'il faut nommer dans cette chauve-souris d'anthologie, c'est bien sûr Elisabeth Schwarzkopf en Rosalind. Jeune, elle avait fait des merveilles en chantant le rôle d'Adèle qu'on entendait tout à l'heure avec Rita Streich. Et puis, elle était passée au premier rôle féminin, ce qui avait fini de faire de cette chauve-souris l'une de ses œuvres fétiches. Quelques années après, elle devait même la réenregistrer pour la stéréo. Des problèmes de santé l'en empêchèrent. Ne nous reste donc que ce vrai chef-d'œuvre mono où la soprano exploite une veine comique absolument irrésistible.

0: Un dernier extrait de La Chauve-souris de Johann Strauss, chanté par Elisabeth Schwarzkopf avec l'orchestre Philharmonia et Herbert von Karajan à Londres en avril 1955. C'était enregistré pour EMI, un disque de légende à retrouver et podcasté sur le site de France Musique et sur l'appli Radio France.
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0: Alors ce disque de légende, je ne vous l'ai pas choisi pour rien. Il se trouve que je voulais vous annoncer aujourd'hui la dernière saga que j'ai faite pour France Musique. Elle est disponible depuis 2 jours à peine. C'est avec la complicité d'Adrien Rock pour la réalisation. Diffusion sera un petit peu tardive à la fin du mois d'août, mais il y a le podcast. Et lui, eh ben, il est déjà là. Vous pouvez l'écouter quand vous voulez sur le site de France Musique. Vous tapez Schwarzkopf, vous la trouverez immédiatement. Et je vous conseille vraiment cette saga, pas seulement parce que je l'ai faite, mais parce que surtout le destin de cette chanteuse est absolument passionnant. D'abord, une voix et un talent exceptionnel, on le sait, mais il faut encore le redire et le détailler. Ensuite, parce que c'est une part de l'histoire du disque qui se joue avec elle. On parlait à l'instant de Walter Legg et de Herbert von Karajan. Ils ont formé un trio qui a réalisé pendant plusieurs années des merveilles. Et puis la grande histoire, puisque Schwarzkopf avait à peine 18 ans quand les nazis sont arrivés au pouvoir, ce qui veut dire que la première partie de sa carrière a dû se faire à l'ombre du régime national-socialiste, d'où le titre qu'on a donné à cette série, Elisabeth Schwarzkopf, Les ténèbres et la gloire. Vous verrez que des zones d'ombre, il y en a, ça la rend d'autant plus passionnante. Et des heures de gloire, il y en a beaucoup aussi. Cette saga Elisabeth Schwarzkopf, elle est disponible donc d'ores et déjà sur le site de France Musique.

Wiegenlied, berceuse de l'opus 41 de Richard Strauss, c'était chanté par Elisabeth Schwarzkopf, c'était Georges Sell qui dirigeait l'orchestre symphonique de Londres. Un grand merci à Flora Sternadel et Victorien Hodge.

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5: Bonjour à tous, soyez les bienvenus. Cette émission est consacrée à un jeune et brillant violoncelliste. Il n'a pas encore 40 ans, il fait déjà partie des grands noms de son instrument. C'est le violoncelliste Kian Soltani que j'ai le plaisir de vous proposer d'écouter aujourd'hui. Et on va entendre à quel point son jeu possède à la fois l'élégance de la grande tradition européenne et quelque chose de plus instinctif, hérité de ses origines iraniennes qu'il revendique avec beaucoup de fierté. Depuis plusieurs années, on sait que c'est Daniel Barenboim qui a pris Kian Soltani sous son aile. Il l'a invité à rejoindre le West Eastern Divan Orchestra dont il a été violoncelle solo avant de l'inviter régulièrement à se produire avec la Staatskapelle de Berlin. Et ici, c'est Daniel Barenboim qu'il retrouve pour ce disque entièrement consacré à Antonin Dvorak dans lequel on découvre plusieurs leaders de Dvorak dont celui-ci transcrit par Kian Soltani pour plusieurs violoncelles.

Laissez-moi seul, l'un des quatre leaders opus 82 d'Antonín Dvořák. Le compositeur tchèque avait écrit ce lied en 1888 sur un poème qui évoque la solitude, le deuil et le désir d'être seul avec sa douleur. Et c'est Kian Soltani qui a lui-même réalisé cette belle transcription pour violoncelle seule et ensemble de violoncelle. Il était bien entendu au violoncelle avec les violoncellistes de la Staatskapelle de Berlin. Et puis on va retrouver Kian Soltani avec cet immense musicien qui a immédiatement cru en lui, c'est Daniel Barenboim, dont je vous parlais plus tôt. Et on va les entendre dans ce qui est tout simplement l'un des sommets du répertoire pour violoncelle. Voici le deuxième concerto, opus 104 d'Antonín Dvořák. Dvořák qui l'écrit pendant son séjour à New York, lui qui pensait jusque-là que le violoncelle n'était pas fait pour tenir le rôle de soliste dans un concerto. Eh bien, il va finalement lui offrir l'une des plus belles partitions de toute son histoire. Voici le final de ce concerto.

Le final Allegro Moderato du deuxième concerto pour violoncelle opus 104 d'Antonin Dvorak, interprété par Kian Soltani en soliste avec la Staatskapelle de Berlin, dirigé par Daniel Barenboim, un enregistrement réalisé en public en octobre 2018 à la Philharmonie de Berlin. Kian Soltani avait 26 ans au moment de l'enregistrement, puisqu'il est né en juin 1992 à Bregenz, en Autriche. Ses parents sont tous les deux des musiciens iraniens. Ils avaient quitté leur pays quelques années avant sa naissance, et le violoncelle est entré très tôt dans la vie de Kian Soltani. À 4 ans, il commence déjà à jouer et son talent est si évident qu'à 12 ans, il est admis dans la classe du grand violoncelliste Ivan Monighetti à l'Académie de musique de Bâle en Suisse. Et puis, un peu plus tard, en 2018, Kian Soltani publiait un premier album très personnel, un disque qui fait dialoguer les grandes pages du romantisme allemand avec les sonorités persanes auxquelles il demeure très attaché.

0: C'était l'une des chansons folkloriques persanes du compositeur Reza Vali, inspirée de mélodies traditionnelles iraniennes. Nous venons d'entendre « À la mémoire de ma bien-aimée perdue » du compositeur iranien Reza Vali. Reza Vali est né en 1952 en Iran et ensuite il a poursuivi sa carrière aux États-Unis. Et c'était Kian Soltani qui était toujours au violoncelle avec son partenaire de longue date, le pianiste Aaron Pilzan.
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0: Et puis il y a aussi cette rencontre qui allait bouleverser le parcours de Kian Soltani. Je l'ai dit, en 2013, il a 21 ans lorsqu'il rejoint le West Eastern Divan Orchestra. C'est l'orchestre fondé par Daniel Barenboim et le philosophe Edward Saïd, un orchestre qui réunit de jeunes musiciens venus d'Israël, de Palestine et de plusieurs pays arabes, avec pour ambition de faire dialoguer les peuples par la musique. Et Kian Soltani se sent immédiatement chez lui dans cet orchestre. Daniel Barenboim lui fait confiance, il le nomme violoncelle solo de l'orchestre et cette admiration tout à fait réciproque allait donner naissance à plusieurs magnifiques enregistrements, notamment celui des trios de Beethoven.

Le presto final du premier trio avec piano de Beethoven, interprété par Daniel Barenboim au piano, Michael Barenboim au violon et Kian Soltani au violoncelle. Kian Soltani, qui s'est donc retrouvé à 12 ans seulement, tout seul, à Bâle, dans la classe d'Ivan Monighetti. C'est à ce moment-là que j'ai vraiment commencé à travailler mon instrument, nous dit-il. Ensuite, il intègre l'Académie Kronberg en Allemagne, une académie fondée par le violoncelliste Mstislav Rostropovitch. Et ensuite, il participe à plusieurs concours qui vont lui permettre de se faire connaître. En 2013, il remporte le concours Paolo Cello d'Helsinki. 2 ans plus tard, il reçoit le prix Leonard Bernstein et on va l'entendre à présent interpréter une page tout à fait bouleversante. Voici la mort de Don Quichotte à la fin du poème symphonique de Richard Strauss.

La mort de Don Quichotte à la fin du poème symphonique composé par Richard Strauss en 1897, d'après le roman de Cervantes. Et on vient d'entendre le violoncelle de Kian Soltani avec le West Eastern Divan Orchestra, dirigé par Daniel Barenboim. Et dès 2017, Kian Soltani signe un contrat d'exclusivité avec le grand label Deutsche Grammophon. C'est le début de sa carrière discographique avec un premier album au titre très symbolique. Il s'appelle Home, autrement dit Maison. Car Kian Soltani y raconte ses deux héritages, à savoir l'Autriche où il est né et l'Iran dont sa famille est originaire. Et voici un nouvel extrait de ce disque. On a écouté plutôt la musique du compositeur iranien Reza Vali. Et je vous propose maintenant une page sublime de l'Autrichien Franz Schubert. Voici sa sonate Arpeggione.

Le troisième mouvement de la sonate pour arpeggione, composée en 1824 par Schubert. Alors aujourd'hui, cet instrument, l'arpeggione, a totalement disparu, mais la sonate est restée, elle est devenue l'un des grands chefs-d'œuvre du répertoire pour violoncelle, et nous l'écoutions interprétée par Kian Soltani, toujours avec le pianiste Aaron Pilzan. Et quelques années plus tard, en 2020, alors que l'on célébrait le 250e anniversaire de la naissance de Beethoven, Kian Soltani retrouvait Daniel Barenboim au piano avec le fils du musicien, le violoniste Michael Barenboim. Et tous ensemble, ils ont décidé d'enregistrer l'intégrale des trios avec piano de Beethoven. Alors, extrait de cette intégrale, à nouveau, je vous propose le cinquième trio, ce trio qu'on appelle trio des esprits.

Allegro vivace et con brio, c'était le cinquième mouvement le premier mouvement du cinquième trio en ré majeur de Beethoven par Daniel Barenboim au piano, Michael Barenboim au violon et Kian Soltani au violoncelle.

et Eusebius le rêveur. Et ces deux voix semblent dialoguer dans son concerto pour violoncelle, une œuvre que Kian Soltani considère comme l'un des plus beaux témoignages de l'âme de Robert Schumann.

C'était le premier mouvement du concerto pour violoncelle, opus 129 de Robert Schumann, interprété par Kian Soltani, toujours en soliste avec la Camerata de Salzbourg, dirigée par Grégory Haas. Et puis un an plus tôt, Schumann écrivait une autre merveille. Il écrivait ses pièces de fantaisie opus 73. Ce sont trois courtes partitions, d'abord destinées à la clarinette, mais dont le chant semble tout naturellement convenir au violoncelle. Elles sont donc rapidement entrées dans le répertoire du violoncelle.

Rapide et avec fougue, voilà ce que demande Robert Schumann dans cette troisième des pièces de fantaisie opus 73 interprétée par le jeune et talentueux Kian Soltani au violoncelle avec le pianiste Aaron Pilzan.

Et nous venons d'entendre le deuxième mouvement Allegretto Grazioso du troisième trio avec piano opus 65 d'Antonin Dvorak. C'est Lav Shahani, également chef d'orchestre, qui tenait la partie de piano avec Renaud Capuçon au violon et Kian Soltani au violoncelle. Et on va se quitter de la même manière que nous avons commencé cette émission, avec une autre mélodie d'Antonin Dvorak, transcrite pour violoncelle seul et ensemble de violoncelle. Voici le Calme des bois. Dvorak écrit cette pièce en 1880 pour piano à quatre mains dans le cycle intitulé de la forêt de Bohème, et quelques années plus tard, il l'adapte pour violoncelle et orchestre et il offre à l'instrument l'une de ses plus belles pages, l'une des pages les plus lyriques. Écoutez ce chant du violoncelle.

0: Le calme des bois d'Antonín Dvořák que nous écoutions dans un arrangement pour violoncelle soliste et ensemble de violoncelle. Et c'était Kian Szoltenyi qui était entouré des violoncellistes de la Stadtkapelle de Berlin. Je vous remercie beaucoup d'avoir suivi cette émission consacrée au talentueux Kian Szoltenyi. Et je remercie évidemment toute l'équipe qui m'a accompagné aujourd'hui, Mathieu Schmitt et Cécile Bonnet-Desclostres.
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0: Eh bien moi je vous donne rendez-vous demain à 16h30. Je vous souhaite une bonne soirée et maintenant vous êtes avec Nathalie Piollet pour Banzaï.
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8: Bonsoir à tous, bonsoir à toutes, bienvenue dans Banzaï. Ce soir, on danse dans la boue.

C'était Mississippi Mud dans Banzai, alias la boue du Mississippi. C'est le titre de ce morceau. Alors, qu'est-ce qu'on y fait dans cette boue? Eh bien, quand le soleil se couche, on y danse avec joie. Hey, quel plaisir de piétiner la boue du Mississippi. Voilà ce qu'on entend dans ce morceau. Et nous sommes dans la position du spectateur qui observe quelle danse. Seigneur, comme ils jouent, ils n'ont pas besoin d'orchestre. Bon sang, comme ils se balancent, comme ils martèlent la boue avec vigueur. Ah, cette musique me transporte, mon Dieu. Elle me tue, c'est un grand spectacle. Il danse dans la boue, il marque le rythme en tapant des mains, etc. etc. Mississippi Mud, c'est un morceau de 1927. Un morceau d'abord chanté par Bing Crosby, qui apparaît ensuite au cinéma, à la radio. C'est pas un standard, mais ce morceau, il fait quand même partie de la culture populaire américaine. Et il est assez identifié quand Joy Bryan le reprend en 1957. C'était sa version à l'instant dans Banzai. Joy Bryan, c'est une chanteuse américaine au swing très naturel dont on ne sait pas grand-chose aujourd'hui. Elle enregistre deux disques avec des très très beaux castings d'ailleurs. Ensuite, elle disparaît. Le deuxième de ses disques s'appelle Make the Man Love Me. Il a été enregistré en 61 avec le pianiste Wynton Kelly. Et le premier disque, c'est celui-ci, Joy Bryan Sings, un disque de 57 avec un septet à ses côtés emmené par le pianiste Marty Paich, avec notamment au sax alto Herb Geller et Mel Lewis du côté de la batterie. Allez, on va trouver d'autres grooves pour danser dans la boue. Voilà les Crusaders, tout en groove, au début des années 70. Ils s'appelaient jusque-là les Jazz Crusaders, ce groupe qui se forme au début des années 60 avec Joe Sample au clavier, Styx Hooper à la batterie, Wilton Felder au sax et à la basse et Wayne Henderson au trombone. Ils sortent plusieurs disques, ils rencontrent le succès sous ce nom, les Jazz Crusaders, et petit à petit, ils s'ouvrent à la soul, à l'électrique, jusqu'à ce qu'au début des années 70, ils enlèvent le mot jazz de leur nom et ils se rebaptisent les Crusaders, tout simplement. Ils sortent dans la foulée 7 albums, Crusaders 1 en 72. Un nouveau chapitre commence pour eux, un chapitre plus funk, plus groove, plus dans l'air du temps aussi. On va les écouter dans Mud Hole, la flaque de boue, et on peut danser.

C'était Alan Brofman dans Banzai, saxophoniste et flûtiste américain, qui commence sa carrière sous son nom à New York au milieu des années 70. Il sort un disque qui s'appelle Valley of Search. Et puis, il se concentre sur sa carrière de sideman. Il travaille notamment avec Carla Bley. Il ne chôme pas, hein, mais il ne sort plus rien sous son nom. Pendant ce temps-là, son disque, son seul et unique disque, ce Valley of Search, il devient culte, très très reconnu par les amateurs de free, de spiritual jazz. Et petit à petit, en 2020, eh bien, ce succès-là lui permet de reprendre le chemin des studios pour sortir un autre album 45 ans après son premier disque. Depuis, c'est le grand retour. Il a sorti plusieurs autres albums dans cette deuxième page de sa carrière, dont celui-ci, Anthem for Peace, qui sortait en 2026. Un disque enregistré en une journée à Brooklyn avec un très beau quartet. Chad Taylor à la batterie, Luke Stewart à la basse et Patricia Brennan au vibraphone. Une vibraphoniste mexicaine qui vit à New York aujourd'hui, qui est encore émergente mais qui est en train de devenir incontournable. Ses albums sont brillants, tout le monde la veut, tout le monde l'invite. Ben Wendell, John Hollenbeck, on l'entend chez Mary Halvorson aussi. La voilà sous son nom, Patricia Brennan, en 2024, dans cet album Breaking Stretch, qui s'ouvre avec cette piste tribale, entêtante, explosante de vie, d'énergie. Elle s'appelle Los Otros Yo, les autres mois.

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1: J'ai passé la nuit à écrire une lettre, mais je n'ai pas pu la finir. J'ai passé la nuit à consulter des dictionnaires, des essais sur l'amour, mais je n'ai pas trouvé comment te dire tout mon amour, ma churrasca. C'était Chavela Vargas dans Banzai. Chavela en 61, en pleine ascension. Femme libre, puissante, proche de Frida Kahlo. Elle s'habille comme les hommes. Elle chante des classiques du répertoire traditionnel mexicain. Des chants d'amour pour des femmes dont elle ne change pas les pronoms. C'est une femme qui chante son amour pour les femmes, qui s'habille en pantalon, qui boit beaucoup. Elle s'habille comme les hommes. C'est parce que c'est exactement ce qu'on disait d'elle à l'époque. Évidemment qu'une femme peut mettre des pantalons si elle en a envie. Et elle devient, Chavela Vargas, une icône de la musique mexicaine, une figure de liberté, de résistance, de féminisme. Ils sont évidemment nombreux et nombreuses à lui avoir rendu hommage. Et parmi les adeptes de Chavela Vargas, il y a le guitariste Bill Frisell. Le voilà, Bill Frisell, en 2016, chez Blue Note, avec ses complices de longue date, Roy Ben Rogers à la basse, Eric Harland à la batterie, toujours impeccable, et le guitariste Greg Litz. Les voilà dans une version d'un thème de Chavela Vargas qui s'appelle « La Llorona ».

C'était Criolo dans Banzai. Criolo, le créole. Grande figure du hip-hop brésilien d'aujourd'hui, Criolo, adoubé par Caetano Veloso, qui grandit dans les favelas et les quartiers populaires de Sao Paulo, qui se lance sous son nom au début des années 2000. Il sort un album, plusieurs albums qui rencontrent un grand succès. Et son troisième disque, c'est celui-ci, ce Convoque Seu Buddha, qui sort en 2014. Invoque ton Bouddha, hein, en français, dans le texte. Et dans cet album, eh bien, il y a ce Pegue Pra Ella. Des Bouddhas, il y en a aussi plein chez Rémi Panossian. C'est un pianiste toulousain qui cultive des liens très serrés avec l'Asie et particulièrement avec la Corée. C'est son pays de cœur, un pays dans lequel il tourne très régulièrement depuis des décennies, le connaît très bien. Un pays dans lequel il a amené son trio. Le trio existe depuis plus de 10 ans. Il y a Maxime Delporte à la basse et Frédéric Petitpré à la batterie. Et je suis certaine qu'il pense à leurs expériences coréennes lorsqu'ils jouent ce morceau, tous les trois. Ça s'appelle Full Buddha. C'est Rémi Panossian et son trio dans Banzai.

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Vous vous souvenez du Mississippi, du début d'émission, avec la chanteuse Joy Bryan qui chantait la joie de danser dans la boue du Mississippi? Eh bien, on y est retourné dans le Mississippi avec ce Bright Mississippi, une composition du pianiste Thelonious Monk qu'il enregistre en 62 dans l'album Monk's Dream, premier disque du pianiste pour le label Columbia, avec à ses côtés son quartet, Charlie Rose au sax ténor, John Horry à la contrebasse et Frankie Dunlop à la batterie. On ne quitte pas Monk, pas du tout, mais par contre, je vous propose maintenant de l'emmener au Ghana. Nous allons retrouver Guédou Blayambolei, une star du highlife ghanéen qui fêtait en tout cas en 2022 ses 75 ans, et il le fêtait cet anniversaire en sortant cet album Guédou Blayambolei and His Highlife Jazz. C'est un album qui célèbre les liens entre le highlife et le jazz, avec à l'intérieur une pluie de reprises de grands standards du jazz qu'on connaît tous et toutes. On croise le Love Supreme de Coltrane, on croise Footprints de Wayne Shorter, All Blues de Miles, et il y a aussi Round Midnight de Thelonious Monk. Round Midnight au Ghana, donc, côté highlife, les lumières faiblissent puisqu'on s'approche de minuit et nos corps, ils commencent à se balancer.

0: Round Midnight de Monk, bien sûr, revisité par Blay Amboley dans cet album de 2022 dont vous retrouverez les références sur la page Banzai sur le site de France Musique ou l'application Radio France. Un grand merci à l'équipe de ce soir, Valérie Lavalard, Gérard Chan, Emmanuel Lacaze et Fabien Fleura. Je vous souhaite une bonne soirée sur France Musique autour de minuit ou dès maintenant. Bah oui, maintenant, il n'est absolument pas minuit, il est 19h et c'est l'heure de retrouver Nicolas Pomaret au cœur du jazz. Bonsoir Nicolas.
1: Bonsoir Nathalie, effectivement, 19h sur France Musique et on vous retrouve demain à 18h pour Banzai.
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1: Bonsoir à toutes et tous et bienvenue au cœur du jazz avec aujourd'hui notre dernière invitée de la saison, la 93e. Elle peut absolument tout chanter et nous sommes vraiment ravis de la recevoir. Soyez la bienvenue, Cécile McLaurin-Salvant.
3: Merci.
1: Votre album « With Every Breath I Take » vient de paraître sur le label Nonesuch et c'est une grande première dans votre discographie puisque ça fait une quinzaine d'années que vous avez l'occasion de chanter avec des orchestres symphoniques. Mais là, c'est la première fois que vous enregistrez avec un orchestre symphonique, le Métropole Orchestre.
3: Ouais, ça a été vraiment une joie de pouvoir faire ça.
1: Et ben, on vous écoute justement sur le titre éponyme de l'album.

0: Cécile McLaurin-Salvin avec le Métropole Orchestre With Every Breath I Take. Et ce titre-là, Cécile, c'est déjà le titre d'une comédie musicale de Broadway. Vous l'avez repris.
1: Ça fait partie d'une comédie musicale qui s'appelle City of Angels, qui est écrite par Cy Coleman et David Zippel.
0: Et du coup, vous avez repris ça. En fait, c'est un album, effectivement, de comédie musicale ou de chant de comédie musicale. Là, moi, je me suis dit, quand j'ai écouté l'album, je me suis dit, je pense qu'elle a envie de se faire embaucher à Broadway. Elle voudrait faire toute une saison à Broadway, quelque chose comme ça.
1: Je sais pas si j'ai l'endurance pour ça. C'est très, très dur. C'est 8 shows par semaine, pendant des mois, même presque un an, des fois. Ça me paraît vraiment très, très dur. Je les admire beaucoup, les chanteurs à Broadway.
0: C'est un album de ballades, un recueil de chansons. Donc, cette attirance pour la comédie musicale, en l'occurrence. Les choix que vous avez faits, justement, sur tous ces titres, j'ai cru comprendre que c'était des choix qui venaient du cœur. Peut-être quelque chose d'assez spontané.
1: Oui, très spontané, pure intuition. C'est des chansons qui m'accompagnent depuis que je suis enfant. Pas mal de ces chansons, je les connais, ça fait 20 ans que je les chante, que je les comprends différemment à travers tout ce temps.
0: Elle vous accompagne, de fait.
1: Elle m'accompagne, c'est sûr.
0: Et la nouveauté, on l'a dit en préambule, c'est d'enregistrer avec un orchestre. Quelque chose que vous faites assez régulièrement, dans tout style, vous chantez avec des orchestres dans le monde entier. Mais là, c'est la première fois que vous gravez un album avec le Métropole Orchestre, en l'occurrence.
1: Oui, exactement. Ça fait des années que je fais de temps en temps des concerts avec orchestre. C'est quand même, ça reste assez rare. Mm-hmm. Et en fait, ce son-là, ce son riche, ce son de cinéma, de film, comme ça, c'est super de pouvoir chanter avec ça.
0: Les conditions de l'enregistrement, l'orchestre était avec vous, vous étiez en cabine
1: J'étais dans un espèce de... J'étais dans la même salle que l'orchestre, mais j'étais isolée par des gobos, je ne sais pas comment on appelle ça, mais des espèces de petits murs comme ça avec fenêtres.
0: Des petits paravents.
1: Voilà, exactement. J'avais comme 3 paravents comme ça devant moi et l'orchestre juste devant moi. Dans la même salle à Hilversum, dans les Pays-Bas.
0: Alors oui, c'est effectivement un orchestre qui vient des Pays-Bas. C'est pas n'importe quel orchestre, c'est un orchestre, le Métropole Orchestre, qui a été fondé en 1945, mais qui sait aussi faire ce genre d'exercice. Ils l'ont fait il y a quelques années avec les Snarky Puppy, avec Tito Puanet plus récemment, avec Grégory Porter. Il faut choisir aussi ce type d'orchestre pour pouvoir chanter et avoir, j'allais dire, ce langage commun.
1: Je sais pas s'il faut, mais en tout cas, cet orchestre-là, ils ont vraiment l'habitude, ils sont ultra pros, ils sont solides, et c'était super de pouvoir travailler avec eux. Ils ont leur studio d'enregistrement, leur endroit pour répéter, donc c'était assez, j'ai pas envie de dire facile, mais ça a simplifié pas mal des choses, et puis c'est un super orchestre.
0: Et évidemment aussi, celui qui dirige cet orchestre.
1: Jules Buckley.
0: Voilà, ouais. on va le citer parce qu'il a forcément aussi un rôle dans ce type d'exercice, encore une fois, que lui aussi a multiplié également avec d'autres orchestres.
1: Exactement. J'adore Jules Buckley. Il était génial. Je ne le connaissais pas et je n'avais jamais entendu parler de lui avant de travailler avec eux. Et c'est le Métropole qui a dit on a vraiment envie de travailler avec lui. C'est lui qui est notre chef d'orchestre. Si on fait ça avec toi, est-ce qu'on peut, s'il vous plaît, travailler avec Jules Buckley? Et j'ai dit oui tout de suite, parce que si un orchestre demande à un chef d'orchestre, il faut respecter ça. Et j'ai appris après qu'il a travaillé avec plein de gens, plein de chanteurs. On fait des projets avec Jules, on fait des tournées avec Jules, et il est super.
0: Et un autre personnage essentiel dans cette histoire-là, il faut aussi savoir écrire pour ce type d'orchestre, écrire pour ce type de circonstances, c'est l'arrangeur.
1: Oui, Darcy James Argue, avec qui je travaille, enfin ça fait...
0: Là c'est vous qui l'avez choisi du coup.
1: Oui, ça fait 10 ans que je travaille avec lui, je travaille déjà avec lui sur un autre projet, et j'adore les arrangements qu'il a fait pour cet album.
0: Vous dites que sur cet album, ce sont des chansons, ce sont des standards, mais qui sont intemporels, mais qui disent aussi quelque chose de nous ou de notre rapport au temps, notre rapport à la société. Tout à l'heure, vous nous avez dit qu'on évoluait aussi, que vous aviez évolué avec ces chansons. Ça dit quoi de nous en tant qu'être humain ?
1: Ouais, bah, je pense qu'on a tous comme ça des chansons qu'on connaît depuis qu'on a 10 ans, même avant, même 16 ans, je sais pas, ou 5 ans. Et en fait, ce qui est bien avec une chanson, c'est qu'elle peut t'accompagner pendant toute ta vie. Et tu peux l'entendre d'une autre manière et la comprendre d'une autre manière. Et c'est ça qui est vraiment très très beau avec la musique, c'est qu'elle change avec nous.
0: La musique, mais pas que, puisque vous êtes, j'allais dire, vous êtes une artiste complète, une musicienne jusqu'au bout des ongles, bien évidemment, mais vous êtes aussi une artiste visuelle, je ne sais pas si on peut le dire comme ça. Vous dessinez, vous faites des croquis. J'invite les auditrices et les auditeurs à aller, par exemple, visiter votre site internet. Justement, il y a un certain nombre de choses. J'ai l'impression que vous êtes d'une insatiable curiosité.
1: Elle est satiable, mais il faut beaucoup pour la satier. c'est vrai que je suis assez curieuse.
0: Ouais. Alors, justement, on voit ça sur la pochette de l'album, sur des affiches, sur votre site internet, je l'ai dit. En fait, est-ce que vous jouez aussi ce rôle de directrice artistique un peu globale? Parce que j'ai l'impression que vous voulez maîtriser aussi cette image sur vos projets.
1: Ouais, c'est sûr que le visuel de l'album est important. C'est important aujourd'hui pour tous les albums. Mmh. Même le visuel de la radio, c'est important, comme vous le savez. Donc c'est pour moi encore une autre occasion de jouer un peu, de s'exprimer, d'en profiter pour faire quelque chose qui est intéressant pour moi. Et cet album-là, on a misé sur ce côté un peu film noir, un peu mystère comme ça.
0: Un peu thriller des années, des années 60, 70, dans cette ambiance-là.
1: Même 50, même avant, 40, même 40 même.
0: Cécile McLaurin est notre invitée sur France Musique. Un deuxième extrait issu de son album « With Every Breath I Take ».

0: Ever Since the One I Love, Bigone, issu du dernier album de Cécile McLaurin-Salvant avec le Métropole Orchestre dirigé par Jules Buckley, moi je vais le dire avec l'accent français de fait, sur des arrangements, on vient de parler de Darcy James Argue. Vous êtes venu avec 10 albums, évidemment, Cécile McLaurin-Salvant. Et chères auditrices, chers auditeurs, vous êtes prêts, évidemment, à répondre à la question, à pouvoir dégainer. Et cette question qui vous concerne, Cécile, c'est le nombre de fois que vous avez été récompensé d'un Grammy Award. Est-ce qu'il s'agit, petit a, d'une fois, petit b, de 3 fois, ou petit b, de 6 fois? Anglais, contactez l'émission de la page Au cœur du jazz sur le site francemusique.fr. 1, 3 ou 6, bonne chance à toutes et tous. Et Cécile, comme tous les invités, je vous ai demandé un titre qui vous inspire, qui, là aussi, j'imagine que ça a été assez spontané, même si je sais que le choix est toujours difficile à faire.
1: Le choix était très difficile à faire, mais j'ai choisi Bess or Where's My Bess de Ray Charles. C'est une chanson de Porgy and Bess, qu'il a enregistrée sur un album avec Cleo Lane. Et c'est un enregistrement, il y a certaines plateformes qui l'ont pas. Donc c'est assez rare en fait. Moi j'écoute la musique sur Apple Music et ça n'existe pas sur Apple Music.
0: Et ben si on l'écoute sur France Musique.
1: Donc voilà, on va l'écouter sur France Musique et ça c'est, je pense que c'est encore mieux. C'est juste incroyablement beau comment il interprète cette chanson, qui est une chanson d'un opéra, mais qu'il rend complètement, c'est complètement personnel, c'est à lui, il me fait penser un petit peu à Louis Armstrong aussi, dans son interprétation, et c'est à en pleurer en fait.
0: 1976, Ray Charles chante Gershwin, Bess.

0: Ray Charles. Et à la première intonation de Ray Charles, on s'est regardé avec Cécile. Ktung
1: On a fait oh
0: ça le fait, quoi. Ouais. Exactement. Et puis on retrouve, alors je vous disais hors micro aussi, qu'on retrouve finalement cette version symphonique. Moi, j'ai trouvé aussi des liens avec votre album actuel.
1: Bah, c'est très gentil de dire
0: forcément,
1: ça.
0: Forcément, aussi dans l'interprétation, mais forcément qu'il y a aussi des inspirations. Alors, cet orchestre actuel, vous allez le retrouver puisque le Métropole Orchestre, vous serez au Festival de Jazz de la Mer du Nord, c'est à Rotterdam, aux Pays-Bas, le dimanche 12 juillet. Et puis les deux jours précédents, vous y serez aussi, mais là, avec la version trio, votre propre trio, et vous présenterez l'album qui est sorti en décembre dernier au Snap. On va citer justement les membres de votre trio.
1: Ouais, je serai avec Yasushi Nakamura à la contrebasse, Sullivan Fortner au piano et Kyle Poole à la batterie.
0: Et vous aurez été déjà à Rome auparavant, vous serez à Pori, c'est en Finlande le 17 juillet, retour en France le 20 juillet au Festival de Jazz à 7, donc toujours en trio, le 22 à Jazz in Marciac, un petit tour par l'Espagne, après il y aura les États-Unis et puis on va aller directement à cet automne et on aura l'occasion d'en reparler à la rentrée dans cette émission puisque vous serez aussi le 2 octobre au Théâtre des Champs-Élysées, vous reviendrez à ce moment-là sur Paris.
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0: Alors, festival du jour, justement, bah, j'ai choisi deux festivals en France où vous pouvez aller vous promener, si je puis dire, pendant cet été, puisque vous serez donc au festival de Jazz à 7, le Théâtre de la Mer, entre le 15 et le 21 juillet. Quelques idées de la programmation. Le 15 juillet, ça sera une soirée autour de l'esprit Django. Le lendemain, The Get Down et la chanteuse Samara Joy. Naïma Quartet et Selassou, ça sera le 17. Antoine Boyer, Johan Kim, Puss, Diana Krall, ça sera le samedi 18. Cécile, donc vous serez le lundi 20 juillet à 7 au théâtre, dans ce joli théâtre de la mer avec, bah oui, derrière, ce qu'il y a, c'est absolument magnifique. Et ça se terminera avec Ludivine Issembourg le 21 juillet et Eliane Elias, la chanteuse pianiste qui viendra présenter son dernier projet à Au Vivo.

0: faire.
1: Eliane Elias qui sera le 21 juillet, mardi 21 juillet à Jazz à 7 au Théâtre de la Mer. Et vous y serez, vous, Cécile McLaurin-Salouin, qui êtes notre invitée aujourd'hui au cœur du jazz sur France Musique. Vous y serez la veille, le lundi 20 juillet à Marciac. En fait, vous allez faire le trajet parce que vous y êtes deux jours après, 20 juillet, 22 juillet. Vous serez à Marciac donc le 22, Jazz in Marciac, ça sera du 20 juillet au 5 août. Quelques dates comme ça, en plus, le 24 juillet, Bill Charlap Trio et Pat Metheny, Kenny Garrett et Avishai Cohen, ça sera le dimanche 26 juillet. Tiens, d'ailleurs, l'occasion de vous dire qu'avec France Musique, nous y serons aussi, nous enregistrerons ce concert d'Avishai Cohen. Le lendemain, nous serons en direct pour Yoon Sunna. Le mardi 28 juillet, nous serons en direct pour le concert de James Carter et nous enregistrerons le concert de Marcus Miller. Le 21 juillet, c'est Fred Hersch en trio qui sera présent à Marciac.

Fred Hersch en trio en concert à Marciac, Jazz in Marciac, du 20 juillet au 5 août. Il est 19h29 sur France Musique. Si vous nous rejoignez, soyez les bienvenus au cœur du jazz avec aujourd'hui en invité Cécile McLaurin-Salvant pour son album With Every Breath I Take. Et c'est un album donc, qui est inspiré de l'univers de Broadway. Et ben, vous n'êtes pas la seule forcément à aimer Broadway. Je vais vous présenter un

0: The Day of Wine and Roses, Frank the Sinatra. Alors c'est du Henry Mancini et du Johnny Mercer en version 2.0 et c'est sorti sur le label La Ruche. Nous sommes avec Cécile McLaurin-Salvant pour son album With Every Breath I Take. Et Cécile, est-ce qu'il vous est arrivé, alors évidemment avant d'être reconnu, c'était en 2010 hein, par ce premier prix du concours international jazz vocal Thelonious Monk, mais est-ce qu'il vous est arrivé d'envoyer un mail à un producteur de radio en disant tiens, je fais ça, est-ce que ça peut vous intéresser?
1: Alors moi non, mais ma mère oui, mère elle a envoyé mon album partout. Okay. On l'a enregistré à ses frais et une fois qu'elle avait le CD, elle a envoyé à toutes les personnes.
0: C'était votre premier manager?
1: Je ne sais pas si je dirais ça, mais finalement, oui, un peu.
0: En tout cas, la première supportrice.
1: Ouais.
0: Bien évidemment. Et ben, c'est ce qu'a fait Almast, qui est une jeune chanteuse, autrice, compositrice, interprète. Elle m'a envoyé, il y a quelques semaines, justement, son premier...

premier EP. Elle s'appelle Alice Chabassian, de son vrai nom, sur un album qui s'intitule Forward. Elle nous dit que chaque morceau raconte un souvenir, une expérience vécue ou un doute, de manière brute, sincère et intime.

0: Almast avec le titre Vidéo Tapes. Nous sommes avec Cécile McLaurin-Salvant, toujours à 19h39 sur France Musique. Et on va parler d'un poète que vous connaissez peut-être, qui s'appelle Claude McKay, qui est un poète jamaïcain, qui est né en 1889. Il a quitté son île à l'âge de 22 ans, il n'y reviendra jamais. Il va parcourir le monde, New York, Londres, Moscou, Paris, Tanger. Et puis il s'arrête à Marseille, parce qu'à Marseille, il va rencontrer justement, j'allais dire une communauté, mais non pas une communauté justement, il rencontre le monde entier qui se croise sans se détruire. Et il va écrire, c'est d'ailleurs un des premiers écrivains noirs du XXe siècle à faire de la poésie une arme. Et Aimé Césaire va le revendiquer comme précurseur lorsqu'il va travailler justement sur la thématique de la négritude. Et bien là, c'est Lamine Diagne qui lui rend hommage. Il vit, lui, à Marseille depuis près de 25 ans. Il est tombé amoureux de Marseille. Et il a créé un spectacle qui s'appelle Quai, lettre à un poète disparu. Un spectacle qui mêle du jazz, du slam, du récit, des images. Et puis sur scène, il y a un trio jazz. Il est notamment accompagné de Wim Welker à la guitare, Cédric Beck à la batterie. Il sera au Festival d'Avignon du 4 au 25 juillet. Lamine Diagne.
1: Claude. Tes ouvrages nous parlent de tes combats, de tes colères, de tes amours. Aujourd'hui, 100 ans plus tard, tout a changé et pourtant rien ne change. La justice sociale n'est toujours pas au rendez-vous et c'est encore sur le dos des plus fragiles que l'on frappe le plus fort. Nous qui nous révoltons, Claude McKay, 1925. Qui nous révoltons contre les badines métalliques de la vie, nous qui enseignons comment penser aussi réfléchis. Nous éclairons les causes comme des étoiles ardentes, poussons la multitude sur le seuil de mondes plus libres. Nous arborons toutes les couleurs de l'humanité, courageuse est notre vie.

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0: 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Nous n'espérons plus rien. Pourtant, nous devons sonner la révolte et aller de l'avant. La tyrannie éternelle doit être combattue. 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Nous ne rêvons pas d'un monde parfait. Mais nous avons la volonté de faire et d'oser. 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
1: Lamine Diane, on retrouve aussi sur cet album Mike Ladd ou encore Alain Damasio sur certains textes. Lettre à un poète disparu à propos de Claude Maquet. Alors, on va revenir vers vous directement, Cécile McLaurin-Salvin, et répondre à la question du nombre de Grammy Awards que vous avez pu obtenir dans votre carrière. Bah, déjà, félicitations parce que c'est au moins 1, 3 ou 6.
2: Je réponds.
1: Ah, vous pouvez y aller, c'est le bon moment.
2: C'est 3.
1: C'est 3, effectivement. Donc en 2019, pour, vous avez eu 2016, 2018 et 2019. Et à chaque fois, c'était le meilleur album qui avait été sollicité. C'est bien ça, ouais. Album vocal. Et vous avez été nommé 6 fois. On gagnait un album. Martha Fantini de Bordeaux, Caroline Taché de Saint-Rémy en Saône-et-Loire, Sarah Amand de Gélucourt en Moselle, Mathieu Jouas de Saint-Carne dans les Côtes-d'Armor, Lionel Alonso au Pornic en Loire-Atlantique, Géraldine de Fuentes à Monac en Charente, Pablo Gloin à Blois, Antoine Diané de Paris, Lydia Sanchez de Pau et Denis Boutin d'Hambourg en Allemagne. Voilà votre album qui va forcément voyager un petit peu dans les semaines à venir.
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1: Avec Cécile McLaurin-Salvan, et on a évoqué tout à l'heure parmi les musiciens de votre trio un certain Sullivan Fortner qui est pianiste que nous avions reçu l'année dernière, que vous connaissiez plutôt très bien par ailleurs, on peut le dire, et qui va sortir un nouvel album à la fin du mois d'août.
2: Oui.
1: Ça sort chez Artwork Records, l'album Leave That In There. On aura l'occasion d'en parler, mais il y a un single qui vient de sortir, donc c'était quand même l'occasion de l'écouter ensemble.
2: Oui, il faut l'écouter.
1: Sullivan Fortner.

0: Tyrone Allen à la basse et Kevin Gordon à la batterie sur l'album du pianiste Sullivan Fortner. On aura l'occasion évidemment de vous en reparler à la reprise au début de la saison 3 à partir du 31 août sur France Musique au cœur du jazz avec Cécile McLaurin-Selvan. Et vous êtes extrêmement productive Cécile puisque c'est votre deuxième album qui sort finalement cette saison. Le dernier c'était au mois de décembre, donc c'était certes l'an dernier en période civile, mais on peut dire que la saison c'était c'est le deuxième, donc il y a beaucoup de choses qui se passent.
1: Oui, il y a beaucoup de choses, ouais, c'est vrai.
0: C'est l'album Au Snap, avec le trio dont on a parlé, que vous êtes en tournée actuellement avec un petit peu partout en Europe, on l'a évoqué tout à l'heure. C'est un album qui est d'une liberté absolue et extrêmement éclectique.
1: Oui, je dirais, oui, c'est vrai. C'est vrai. C'est un album qui a été beaucoup fait à la maison aussi. Beaucoup enregistré, enfin, je joue pas mal de claviers, de synthés sur cet album, plus que sur aucun autre de mes albums. Et c'est que des compositions originales, sauf une.
0: Et vous jouez aussi, justement, avec votre voix.

Cécile McLaurin en mode électro, disco, pop, complètement libre, mais c'est aussi du jazz, et puis en mode symphonique avec la version de Lodge Live et le Metropole Orchestra.

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0: Au cœur du jazz, c'est terminé pour aujourd'hui. Merci, Cécile McLaurin-Salvin.
1: Merci, merci à toi.
0: Merci à vous toutes et tous pour votre écoute. 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Toutes les informations, tous les titres de cette émission sont évidemment sur la page du jour au cœur du jazz sur francemusique.fr. L'émission d'ailleurs a été conçue avec le concours d'Emmanuel Lacaze, Gérard Chan et José Bernays. 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Et nous, on se retrouve demain à 19h avec à la une le saxophoniste canadien Seamus Blake sur France Musique.
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0: France Musique, il est 20h et nous retrouvons Arnaud Merlin pour le concert du soir.
5: Merci à vous Nicolas, Nicolas Pomaret. On vous retrouve demain à 19h pour Au cœur du jazz sur France Musique.
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5: Bonsoir à toutes et à tous, bienvenue sur France Musique et bienvenue au studio 104 de la Maison de la Radio et de la Musique pour ce concert de l'Orchestre Philharmonique de Radio France, qui est aussi le concert final du festival Manifest, organisé par l'IRCAM chaque année au mois de juin. Au programme ce soir, tout un nuancier de couleurs et de textures. En fin de concert, un chef-d'œuvre du clair-obscur, Coptic Light de Morton Feldman, dont on célèbre cette année le centenaire de la naissance. Une exploration du silence, mais un silence investi, vital, dans une splendide partition concertante de Stefano Gervasoni, Tachet, avec en soliste la violoniste Patricia Kopaczynskaya. Patricia Kopaczynskaya que l'on retrouvera ensuite pour une aventure singulière où l'interprète fait résonner ses propres fantômes dans un silence habité, lui, par l'électronique. Et pour ouvrir le concert, une expérience d'interaction de texture que l'on doit à Øyvind Torvund. Quelques mots sur ce compositeur norvégien. Il est né en 1976. Son monde traduit un large registre d'influences, d'empreintes, de la musique baroque à la pop, en passant par Purcell, le jazz, les musiques traditionnelles scandinaves ou encore Ligeti. Il aime à combiner, juxtaposer, créer des perspectives en réunissant des matériaux disparates, non sans humour, ce qui se traduit aussi par l'organisation de performances, de happenings, qui peuvent durer plusieurs jours. Ce goût pour la friction entre des éléments contrastants se retrouve dans ces deux pièces de Øyvind Torvund, deux pièces pour orchestre et électronique, qu'il place dans la lignée d'illustres prédécesseurs comme Charles Ives ou Christian Marclay, ou de personnalités issues des arts visuels, de la sculpture ou des installations. Un domaine où les objets retiennent leurs identités propres tout en contribuant à un ensemble plus vaste, précise le compositeur, qui ajoute « Je cherche à créer une expérience similaire avec la musique, où des univers sonores distincts peuvent rester identifiables, même quand ils sont assemblés au sein d'une composition unifiée. » On se laissera donc porter par l'amour du compositeur pour la mélodie brucknerienne dans la partie orchestrale, tandis que la partie électronique s'inspire de chants d'oiseaux de synthèse, de boîtes à rythme et de matériaux conçus pour des jeux d'arcade. Voici ces deux pièces pour orchestre électronique de Øyvind Torvund. En création française, l'Orchestre Philharmonique de Radio France est dirigé par Pierre Bleuze. Il faut citer le concours de Dionysios Papanikolaou pour l'électronique IRCAM. Bonne soirée.

Two Pieces for Orchestra and Electronics de Øyvind Torvund, en création française par l'Orchestre Philharmonique de Radio France, dirigé par Pierre Bleuze, avec Dionysios Papanikolaou pour l'électronique IRCAM et Clément Serle pour la diffusion sonore. Le compositeur Øyvind Torvund est dans la salle et il est venu saluer sur le plateau du Studio 104, ici à la Maison de la Radio et de la Musique. Le temps d'un changement de plateau. Voici maintenant également en création française Tachette, concerto pour violon et orchestre de Stefano Gervasoni, qui s'explique sur ce titre. L'indication Tachette signale dans une partition qu'un instrument ou une voix doit demeurer silencieux ou silencieuse pour toute la durée d'une section ou d'un mouvement. La partition, de par ses symboles, demande, impose le silence. C'est là son pouvoir. Dans la vie, le silence est quelque chose qui doit être acquis. Il ne peut pas être obtenu par une note manuscrite, mais par un effort conscient. Le silence à proprement parler n'existe pas, et ce précisément parce que nous le désirons. Il n'acquiert un sens qu'au travers d'un organisme sonore, car il devient alors un espace de résonance, un vide empli de vibrations physiques et mentales. Parmi les nombreuses métaphores que l'on y rattache, la pureté, le calme, le bien-être, la quiétude, le confort, le silence est pour moi synonyme plutôt de liberté et de démocratie. Comme ces deux concepts, le silence est un accomplissement qui, pour être atteint et maintenu, demande de la discipline et des efforts. Comme la liberté, il est fragile, il peut être interrompu à tout moment. Comme la démocratie, il demande de l'investissement et de l'attention. C'est un exercice démocratique, de même que l'écriture, qui est le fondement du discours, de l'écoute et du dialogue. Un silence vital, un bien précieux et indispensable, tout comme l'eau et l'oxygène, essentiel à la vie en société. Voilà ce que dit le compositeur Stefano Gervasoni de son concerto pour violon Tachette, que nous écoutons maintenant donc en création française par la violoniste Patricia Kopaczynskaya, qui l'a donné en création mondiale l'an passé à Milan. Ce soir, à Paris, elle est en compagnie de l'Orchestre Philharmonique de Radio France sous la direction de Pierre Bleuze.

Cachette pour violon et orchestre de Stéphane Gervasoni en création française par la violoniste Patricia Kopaczynskaya et l'orchestre philharmonique de Radio France sous la direction de Pierre Bleuze. Nous sommes au studio 104 de la maison de la radio et de la musique ce soir. Pierre Bleuze fait saluer l'ensemble de l'orchestre philharmonique de Radio France avec Nathan Myrdel, violon solo.

Patricia Kopaczynskaya et Pierre Bleuze qui quittent le plateau du studio 104 de la maison de la radio et de la musique. C'est le concert final du festival Manifeste ce soir. Et si j'ai bien lu le programme, je pense que Patricia Kopaczynskaya va nous proposer une sorte d'expérience autour de cette idée du silence, du tachet, l'idée de faire taire l'instrument. Patricia Kopaczynskaya a travaillé pour cela à l'IRCAM avec Serge Lemouton. On en reparlera un petit peu tout à l'heure. Je vois que Stefano Gervasoni monte sur la scène pour embrasser chaleureusement Patricia Kopaczynskaya qui a déjà créé il y a un an cette partition qui est donnée ce soir en création française. Stefano Gervasoni qui vient également bien sûr saluer et remercier le chef Pierre Bleuze, le violon solo Nathan Myrdel et l'ensemble de l'orchestre philharmonique de Radio France. Je crois que ça va être maintenant notre petite surprise de Patricia Kopaczynskaya.

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Dans le silence, on commence à entendre son propre sang couler, mais j'ai soudain entendu d'autres choses. Tout ce qui tourbillonne dans la tête d'un musicien. J'ai voulu faire résonner cela dans la salle, toutes ces voix fantomatiques, ces fragments de souvenirs jusqu'à l'absurde. Quand on sentait vraiment des choses étranges remontent à la surface. Ainsi parle Patricia Kopaczynskaya à propos de cette pièce pour interprète et électronique qu'elle a élaborée avec le concours de Serge Lemouton qui vient de la rejoindre sur scène. Serge Lemouton, réalisateur en informatique musicale à l'IRCAM, assisté ce soir de Clément Serle pour la diffusion sonore. Patricia Kopaczynskaya. Pendant qu'ils travaillaient ensemble à l'IRCAM, Serge Lemouton a fait remarquer à Patricia Kopaczynskaya que la pièce réalisée durait 3 minutes et 33 secondes au total, ce qui fait dire à la violoniste qu'il s'agit d'une belle coïncidence et évidemment d'un parallèle avec la pièce silencieuse de John Cage, la pièce 4 minutes 33. C'était donc ce soir 3 minutes 33 de Patricia Kopaczynskaya. Et pour refermer ce concert, nous allons maintenant écouter l'un des derniers chefs-d'œuvre du compositeur américain Morton Feldman. Il était né en 1926, on célèbre donc cette année le centenaire de sa naissance. Morton Feldman est mort en 1987 et la partition de Coptic Light pour orchestre date, elle, de 1985. Morton Feldman expliquait ce titre, Coptic Light. Compte tenu de mon vif intérêt pour les arcanes du tissage du Proche-Orient, je me suis récemment rendu à l'exposition permanente du Louvre pour y contempler quelques sublimes exemplaires des tissus anciens coptes. Ces fragments d'étoffe colorée m'ont frappé par leur façon de transmettre une partie essentielle de l'atmosphère de leur civilisation. J'ai transposé cette idée dans un autre domaine et je me suis demandé quels aspects de la musique depuis Monteverdi définiraient l'atmosphère de notre civilisation pour un auditeur vivant dans 2000 ans. Pour moi, cette analogie se retrouverait dans la musique occidentale à travers l'imagerie instrumentale. Voici les métaphores qui m'ont occupé au cours de la composition de Coptic Light. Jean Sibelius a remarqué que l'orchestre se distingue du piano dans la mesure où il ne possède pas de pédales. Et il a fait de cette observation un aspect technique central de la composition. C'est avec cette idée en tête que je me suis mis à créer une pédale orchestrale aux nuances en constante mutation. Ce chiaroscuro, ce clair-obscur, est au cœur de Coptic Light, tant au niveau de la composition que des instruments. Fin de citation, je citais bien sûr les mots du compositeur Morton Feldman à propos de cette partition de Coptic Light. La pièce a été créée en mai 86, donc un an avant sa disparition, par l'Orchestre Philharmonique de New York, dirigé par Gunther Schuller. C'était à New York au Lincoln Center, donc en 1986. Nous écoutons Coptic Light de Morton Feldman ce soir par l'Orchestre Philharmonique de Radio France sous la direction de Pierre Bleuze. Nathan Myrdel, violon solo. Nous sommes toujours sur France Musique au studio 104 de la Maison de la Radio et de la Musique pour le concert final du Festival Manifeste.

Coptic Light de Morten Feldman. Orchestre philharmonique de Radio France avec Nathan Myrdal, violon solo, sous la direction de Pierre Bleuze. Morten Feldman, qui aurait 100 ans en cette année 2026, il était né en 1926, cette partition date de 1985, créée par l'orchestre de New York en 1986. Nous sommes toujours au studio 104 de la Maison de la Radio et de la Musique pour le concert final du festival Manifest Festival, organisé tous les ans par l'IRCAM au mois de juin.

0: Pierre Blues revient sur le plateau du studio 104 pour faire saluer les différents pupitres de l'orchestre philharmonique de Radio France, en commençant par les percussionnistes, très nombreux dans cette partition, avec des percussions clavier en particulier. L'orchestre philharmonique au studio 104 qui occupe tout le plateau ce soir. Pierre Blues fait lever l'ensemble de l'orchestre et salue, serre la main de Nathan Mirbel. Un studio 104 plein comme un œuf pour ce final du festival Manifeste qui accorde toujours une place dans sa programmation à la Maison de la Radio et de la Musique et à la collaboration avec Radio France. Ainsi se referme ce concert dont la prise de son a été signée ce soir par Delphine Baudet avec Stéphane Tournin, Gilles Gaillard, Cindy Le Grumelec et Clara Salaz. Musicienne metteur en onde, Alice Legros.
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0: Bonsoir Stefano Gervasoni.
2: Bonsoir.
0: Merci de nous rejoindre juste à la fin de ce beau concert qui vient de se refermer avec Coptic Light, une pièce très étonnante, très étale, on pourrait dire. En même temps, il se passe plein de choses, de Morton Feldman. A priori, ça semble assez loin de votre univers, Morton Feldman. Comment est-ce que vous l'entendez, cette musique?
2: Je dois dire que peut-être le Feldman de la Grand Orchestre, que ouais. Je découvre en vrai, parce que je l'ai toujours, cette pièce, écoutée en enregistrement, est peut-être un peu éloigné de ma musique.
0: Moi, c'est ce qui me semble, c'est pour ça que je vous pose la question.
2: Oui, mais le Feldman de la musique de chambre m'a toujours inspiré dès le début. C'est un des musiciens du silence que je cultive avec Luigi Nono, Cherino, Kurtag. Ouais. Et je dois dire que c'est surprenant d'entendre ce silence habité, comme vous avez dit,
0: ça, ouais.
2: Par la Grand Orchestre, parce que c'est une sorte de microcosmos toujours fourmillant. Et c'est une idée d'ailleurs que me semble aussi en quelque sorte partagée dans mon concerto, où il y a un univers habité.
0: Vous venez de citer Nono. On pourrait aussi citer aussi Ligeti, pas du tout à propos de Feldman, mais par rapport à cette génération qui est née dans les années 1920, pour vous, les plus marquants, c'est peut-être Nono et Ligeti, parce que vous les avez connus, vous avez travaillé avec eux.
2: Oui.
0: Nono et Ligeti, c'est très différent aussi.
2: Oui, mais c'est des sources d'inspiration aussi dans la contradiction des styles.
0: Oui, bien sûr.
2: L'inspiration est énorme. Et après, peut-être plus pour Ligeti que pour Nono, il y a aussi une histoire de technique, de maîtrise de l'orchestre, du son. Et donc, c'est un nom. Comment dire, incontournable. Chaque étudiant déjà doit étudier du Ligeti et peut-être un peu moins Nono. Nono, c'est un niveau poétique, une inspiration différente. Et on ne l'étudie pas au conservatoire, alors que Ligeti, sans doute.
0: Alors, vous faites allusion au conservatoire. Il se trouve que ça fait 20 ans cette année que vous enseignez au conservatoire de Paris.
2: C'est exactement ça.
0: Est-ce que vous enseignez différemment d'il y a 20 ans? Certainement. Mais qu'est-ce que vous avez le plus fait changer dans votre enseignement en 20 ans?
2: L'expérience que j'ai acquise pendant ces 20 ans, j'ai toujours voulu montrer une sorte de complicité avec les étudiants, parce que c'est des créateurs avec moi, ils cherchent à s'exprimer dans l'univers sonore. Et alors je me sens tout à fait, pas le guide, le Virgile dans cet long voyage, mais plutôt un compagnon de voyage au même titre, parce que cet aspect créatif doit durer toute une vie et en même temps être à côté des jeunes créateurs, ça permet à moi-même de renouveler mon envie d'explorer le monde sonore, l'univers sonore. Je dois dire de plus en plus en rapport à l'histoire, donc Ligeti, Nono, mais d'autres compositeurs du passé sans doute, et ça c'est peut-être la difficulté qu'on a maintenant de faire passer l'énorme histoire qu'on a de, oui, de la musique, du monde, de ce travail de création dans le domaine du sonore aux plus jeunes générations.
0: Ce soir, c'est un concert du festival Manifest organisé par l'IRCAM. IRCAM, ça veut dire qu'il y a de la technologie. Il n'y en avait pas dans votre concerto, il y en avait dans d'autres pièces, dans la petite surprise que nous a offert Patricia Kopaczynskaya aussi, oui, juste après ce touchette. Mais la place de la technologie est importante dans votre œuvre, par ailleurs.
2: Oui, quand je suis arrivé en France en 1992, et j'ai justement suivi les cours sur IRCAM, j'ai appris à considérer l'électronique un outil d'exploration sonore. Même s'il n'y a pas d'électronique, le fait de faire un travail microscopique sur le son, sur les textures, sur la densité, sur l'espace, et avec l'orchestre, on peut vraiment faire énormément de choses, sans l'électronique, mais en imaginant un espace sonore multiple. Ça, grâce à l'expérience acquise avec l'électroacoustique, est plus facile, plus possible. On apprend vraiment à écouter l'orchestre et à la faire jouer selon cette écoute intérieure et un peu fantasmatique qu'on a et qu'on peut finalement rendre concret.
0: Vous avez souvent des très beaux titres, assez poétiques, parfois un peu paradoxaux, comme ce touchette sur le silence. Et puis, j'ai vu dans votre catalogue récent une pièce qui s'appelle « Sonata ». C'est une sonate pour piano, ça s'appelle sonate, mais pourquoi?
2: Pardon,
0: c'est, vous voulez faire de la musique pure maintenant ou
2: c'est vrai, c'est un peu
0: ça vous anonicum. Oui, ça vous arrive
2: jusqu'à
0: pas,
2: présent.
0: Ça.
2: C'est peut-être, oui, une volonté que j'ai d'aller encore plus dans la musique et pas vraiment vouloir profiter d'un concept, d'une idée, d'une image. La forme, les structures, l'exploration du domaine harmonique, des paramètres classiques, devenus de plus en plus importants parce que je ne veux pas justement profiter de cette ambiguïté qu'on peut créer avec un titre très évocateur et puis de la musique qui ne correspond pas. On peut jouer la contradiction, l'ambiguïté, mais je préfère aller directement dans et être très honnête avec le métier que j'ai acquis. J'ai un certain âge, donc je pense pouvoir un peu dompter la matière sonore à ma façon.
0: Sonate, ça reste très ouvert, c'est sûr. Ça ne guide pas trop l'écoute.
2: Il y aura peut-être une deuxième sonate.
0: Je vois aussi, à propos de paradoxe ou d'oxymore, touchette, ça parle du silence. Je vois un autre titre récent dans votre catalogue, Noch dunkler Lichtglanz, ce qui voudrait dire, ce serait une référence, c'est chez Schumann, non? C'est dans un cycle de Robert Schumann, dans mon souvenir. Ce qui veut dire que c'est une sorte, comment est-ce qu'on pourrait traduire un éclair sombre, ou c'est ça, ou une lumière sombre?
2: C'est ça. Alors j'avais déjà, il m'est arrivé il y a 6 ans, 7 ans, de devoir faire des arrangements pour orchestre, différents leaders de Schumann tirés de différents recueils, pour une sorte de projet théâtral à 3 chanteurs et orchestre en voyage, une histoire d'amour contrastée. Et donc, un des leads était un des Spanish leaders que j'ai orchestré. J'étais fulminé par l'idée du contenu dans le poème. Et j'ai fait une première pièce en trio qui s'appelle Dunkler Lichtglanz.
0: Et là, c'est Noch.
2: Et ensuite, j'ai fait un deuxième avec un instrument de plus, pour travailler cette idée de lumière noire qui est aveuglante, mais dans le sens opposé. Et d'ailleurs, vous avez parlé de titres paradoxaux. Touchette, c'est aussi un travail sur le silence, mais sur un silence qui est très sonore.
0: Oui, oui, c'est ça qui est pratique. Et puis, la place de la voix, en fait, elle est très souvent là, même quand c'est une œuvre de musique de chambre. Par exemple, encore tout récemment, une œuvre que je ne connais pas, qui s'appelle Ariette quasi retrouvée.
2: Oui, c'est vraiment une petite pièce.
0: C'est une petite pièce,
2: un hommage
0: pas,
2: à un violoniste et à sa sœur pianiste.
0: Ouais. Mais c'est vrai. L'Ariette, ça existe chez Beethoven, mais enfin, ça existe aussi chez Debussy, enfin, chez plein de gens, donc j'imagine des références possibles chez
2: Oublié,
0: vous.
2: Oublié, retrouvé, quasi retrouvé. Ouais. Mais la voix, oui, est très présente. Et d'ailleurs, mon prochain projet sera pour la chanteuse que j'adore, Lucille Richardot,
0: ouais.
2: Et le chœur et l'orchestre de Santa Cecilia. Et je serai guidé par des poèmes d'une poétesse américaine, Patty Ann Rogers, que je ne connaissais pas, que j'ai découvert. Elle a 87 ans.
0: Je vais découvrir, je ne la connais pas.
2: Et oui, c'est de la poésie qu'on appelle éco-centrique, pas égocentrique. Normalement, la poésie, c'est... les poètes sont un peu égocentriques, les compositeurs aussi. Mais là, c'est de la poésie qui parle de la nature, mais pas dans le sens idylliaque, descriptif, romantique, mais vraiment, comment dire, se mettre, l'humain se met à la hauteur des végétaux et il partage une vie avec le maximum de respect.
0: Ah ben on va découvrir ça. Ça sera pour quand?
2: Ce sera pour avril 2027, bon, à Rome.
0: Vous reviendrez nous en parler. J'ai envie qu'on se quitte avec un chef-d'œuvre que vous avez donné assez récemment, qui a été enregistré au disque. Ça s'appelle Des Tinieblas. Et il est question d'obscurité, là, de ténèbres.
2: Aussi.
0: Et vous dites que vous n'aimez pas ça, vous n'aimez pas l'obscurité, vous n'aimez pas les ténèbres. Un peu comme vous parlez du silence, finalement. Vous en parlez de manière très imagée, mais dans quelque chose dans lequel vous voulez faire autre chose, vous voulez vous en sortir, vous en sauver, finalement.
2: Oui, alors, il y a quelque chose en commun. Dans Des Ténèbres, il y a l'électronique,
0: oui.
2: Déjà, mais il y a quelque chose en commun avec Touched. Je considère les deux pièces, deux sortes de voyages initiatiques, un vers le silence, l'autre un tunnel d'obscurité pour retrouver une lumière différente. Mmh. Donc, le sujet n'est pas directement, n'est pas le propos, mais un moyen pour faire une expérience. Si j'ai une petite minute,
0: bien sûr.
2: J'essaie d'être plus clair par rapport à Touched, parce que tout le monde me demande où est le silence dans cette pièce, alors que la pièce est quand même riche de sons. Cette invitation au silence, c'est un silence intérieur, c'est un silence qui est impossible, qui n'existe pas, parce que le silence véritablement physique n'existe pas, sauf la mort. Ou sauf le silence de Dieu. Mmh. Et donc, c'est un voyage qui va vers quelque chose qu'on ne peut pas vraiment matérialiser et qui se matérialise dans la tête de l'auditeur. Mmh. C'est pourquoi il n'y a pas de silence, mais pour évoquer Dieu, il y a des apparats colossaux, non, les églises. Et pour évoquer le silence, on peut aussi traverser des vagues de sons très imposantes. Et l'idée, c'est aussi que l'orchestre qui fait le voyage d'initiation avec la soliste est un peu l'animal sauvage adompté, ouais, qui oblige la soliste à passer des dures épreuves, mais finalement, on obtient le contraire. C'est-à-dire que l'orchestre hostile devient une sorte d'animal complètement persuadé par la soliste. Alors finalement, l'initiation n'a pas lieu, elle change de direction.
0: Ouais, c'est une très très belle image en tout cas, et ça, sur le plan sonore, ça fonctionne extrêmement bien. Alors dans Les Tinieblas, là, on n'est pas du tout dans le même registre, ce sont des leçons de ténèbres, les leçons de ténèbres un peu... La référence est-elle juste avec le baroque français? C'est quand même très différent. Là, il y a du chœur et de l'électronique, mais vous avez pensé quand même à Couperin ou des gens comme ça?
2: La référence vient du poète.
0: Charpentier. Ah oui.
2: Du poète que j'utilise.
0: José Ángel Vellante.
2: Oui, poète espagnol décédé en 2001. C'est lui qui a appelé son recueil 13 Lesiones de Tinieblas.
0: Oui.
2: Et je l'ai utilisé intégralement.
0: Mais ça marche pareil avec les lettres en hébreu, etc. Hein,
2: exactement, ça, il y a les mélismes le sur les lettres de l'alphabet hébreu. J'ai un peu respecté le canon tout en voulant en faire autre chose, bien sûr.
0: En tout cas, c'est une œuvre qui a beaucoup marqué quand elle a été créée. Elle a été différée plusieurs fois avec le Covid, etc.
2: C'est ça.
0: Finalement, ça a eu lieu.
2: Les ténèbres à traverser étaient aussi...
0: Ça a eu lieu et c'était enregistré, d'ailleurs, dans le cadre de Manifeste, je crois, en juin 22 au Centre Pompidou.
2: Oui.
0: Et c'est un disque paru chez Kairos. Merci, Stefano.
2: C'est
0: Stefano
2: moi.
0: Gervasoni.
2: Merci.
0: On se quitte avec un extrait de... On ne pourra pas tout écouter parce que ça dure 50 minutes, je crois. Mais on se quitte avec un large extrait de Tinieblas avec le SVR Vocal Ensemble, l'IRCAM, bien sûr, et puis c'est Yuval Weinberg qui dirige cette magnifique pièce. Merci beaucoup Stefano Gervasoni.
2: Merci Arnaud.

0: Un extrait des Tinieblas, les splendides leçons de ténèbres modernes de Stefano Gervasoni sur des poèmes de José Ángel Valente, enregistrés à Paris en 2022 par le SVR Vocal Ensemble dirigé par Yuval Weinberg, avec le concours de l'IRCAM pour l'électronique, Thomas Gupfer de Benoît Mudic, Claudia Jens Crocaro, Sylvain Cadard. Ainsi se referme cette soirée de concert au studio 104 de la Maison de la Radio et de la Musique dans le cadre du festival Manifeste. C'était le dernier concert contemporain de la saison. Je vous donne rendez-vous à la rentrée pour une nouvelle saison de concerts du soir consacrée le mercredi à la musique d'aujourd'hui. Et bien sûr, d'ici là, je vous souhaite un excellent été à l'écoute de France Musique. Merci à Nelly Portal pour le site de cette émission que vous pouvez réécouter sur radiofrance.fr et sur l'appli Radio France. Et ce soir, nous étions en compagnie de Valérie Lavalard pour le direct et la réalisation était signée Jean-Claude Mulet.
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0: Vous écoutez France Musique, il est 22h, c'est l'heure de retrouver les grands entretiens.
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4: Hello dear friends, I'm Klaus Mäkelä, Finnish cellist and conductor, and I'm born in Helsinki on the 17th of January 1996.

0: Alors hier, Klaus Mäkelä, vous nous disiez qu'après avoir été un touriste du son en passant d'un orchestre à l'autre, vous avez eu envie de vous fixer. D'abord à Oslo en 2019, et un an après, vous ajoutez un autre port d'attache avec votre nomination à l'Orchestre de Paris. Alors que représente Paris dans votre parcours ?
1: What Paris has taught me is so many.
2: Paris m'a vraiment beaucoup appris.
1: For example, arriving here was
2: Je me souviens du moment où j'ai rejoint l'orchestre. C'était incroyable.
1: We can continue the work.
2: Cette idée de pouvoir prolonger le travail. On finit une semaine, une session, et on revient pour la suivante. Ça peut être des semaines après ou des mois après. Et on peut toujours travailler sur la durée, continuer d'affiner le travail, un peu comme si on peignait ensemble une immense œuvre d'art. Mais c'est une aventure qui touche à sa fin.
0: Malheureusement.
2: Bon, ce n'est pas la fin de tout, mais c'est un recommencement aussi. L'Orchestre de Paris a cette imagination, ce caractère, cette certaine sensibilité musicale autour de la forme. En tant que violoncelliste, j'ai étudié auprès d'un professeur qui était passé par Paris. Donc, j'ai toujours aimé ce jeu français. Venir à Paris, ça a été l'occasion d'en savoir plus. Et je me suis retrouvé face à un orchestre qui avait connu un certain nombre de chefs incroyables, en particulier Daniel et son extrême précision. Exactement. Un orchestre vraiment volontaire et d'une telle intelligence musicale, j'en étais hypnotisés. Ils ont vraiment cette capacité à aborder des œuvres très difficiles. Boulez, par exemple.
0: Le soleil des eaux.
2: On l'a enchaîné sans s'arrêter, dès la première répétition, pas une interruption. N'importe où ailleurs, quasiment, on se serait arrêté pour préciser que telle mesure est battue en 3 temps, telle mesure en 7, mais les musiciens de l'Orchestre de Paris ont un tel niveau de solfège. C'est la grande force du système éducatif français.
0: Oui, mais là, Klaus Mäkelä, ce que vous ne dites pas, c'est que, d'accord, l'orchestre était sûrement très bien préparé et avait cette capacité à jouer sans problème la pièce de Boulez, mais vous aviez aussi la capacité de la diriger sans problème alors que vous aviez été prévenu, quoi, une semaine avant, parce que vous remplaciez quelqu'un, là, c'était pendant le Covid, on n'avait pas de chef, et combien de temps avez-vous été prévenu à l'avance que vous deviez diriger le Soleil des Eaux de Pierre Boulez, que vous ne connaissiez pas ?
2: Alain Altinoglu était censé la diriger. Mais avec le Covid, il y avait beaucoup d'annulations, des gens qui tombaient malades, la question des vaccins. Et c'est ça qui m'a ouvert cette porte. Il y avait aussi au programme La Mère de Debussy, une pièce de Messiaen. Et effectivement, c'était une petite semaine avant le concert, quelques jours tout au plus. Mais c'était une belle expérience. Et d'ailleurs, je vais la rediriger à Chicago.
0: Vraiment ?
2: Oui, et avec la 9e de Beethoven.

0: j'aimerais quand même comprendre. Je me souviens que Laurent Bell, qui était à l'époque directeur de la Philharmonie, était complètement estomaqué parce qu'il était persuadé que vous alliez demander qu'on change le programme, comme ça se fait souvent quand on remplace un chef indisponible. Et vous avez dit, mais non, non, pas de problème, je vous la fais, la pièce de Boulez. Et vous l'avez étudiée en quelques jours. En quoi consiste le processus d'étude d'une partition? Vous procédez beaucoup par analyse?
1: When it comes to music, there are
2: en musique, il y a toutes sortes de difficultés. Je dirais même que chaque œuvre présente une difficulté propre. Une partition de Boulez est construite très différemment d'une partition de, par exemple, Mahler ou Beethoven, même si les notes sont dans un sens les mêmes. C'est une des choses les plus complexes en musique, pour un chef d'orchestre notamment. La notation n'a quasiment pas changé depuis Bach. On écrit la musique à peu près de la même manière, or les notes elles-mêmes n'ont plus le même sens. Donc chercher la signification d'une note chez Schumann, chez Mahler ou chez Boulez, voilà une difficulté. Quel est le contexte de la note, l'approche, le langage même? Ce sur quoi je passe le plus de temps, donc, c'est déterminer le langage. Selon moi, ce langage est propre à chaque compositeur. Et chacun de ces langages a des dialectes différents. Entre le jeune Beethoven du Quatuor opus 18 et les œuvres tardives opus 130, 132, c'est le même compositeur, mais c'est presque un autre langage. Mahler, lui, a un langage bien plus stable. Dès le début de sa première symphonie, il y a les éléments de marche, de fanfare, de mélodies traditionnelles, toutes ces spécificités qui sont déjà là. Dans le cas d'une musique complexe, la manière de lire est importante. Un chef d'orchestre, bien sûr, ne peut pas lire tous les instruments en même temps sur une partition. Donc, il doit identifier les motifs. On pourrait dire que c'est un jeu de logique. Il faut détecter les motifs et comprendre comment ils se combinent. Tout est question de routine. Si on répète quelque chose suffisamment de fois, on finit par l'apprendre. Il y a beaucoup de mythes autour de la musique et de la maîtrise de la musique. Mais je pense qu'il y a beaucoup de grands chefs qui ne sont pas forcément très talentueux, mais qui ont travaillé dur. C'est intéressant, je trouve. En tout cas, je lis une partition un peu comme un menu dans un restaurant. D'abord, vous regardez un peu tout, puis vous commencez à chercher plus précisément ce que vous aimez, et vous faites votre choix. La beauté d'une partition, c'est que nous changeons. Chaque jour, on est dans un autre état d'esprit, on est attiré par des choses différentes. On se promène dans un parc, on sait à quoi il ressemble, où sont les allées, où mènent les chemins différents, mais on les explore. Et on se pose beaucoup de questions. Pourquoi Beethoven a écrit cette note-là? Pourquoi un La bémol et non pas un La bécard?

0: Vous vous posez beaucoup la question pourquoi ?
1: Oui, je me demande très souvent pourquoi. Et quand j'entreprends quelque chose, tout ce que j'ai en tête, ce sont des questions, par centaines de milliers. Puis finalement, par exemple, quand une semaine avec l'orchestre touche à sa fin, je me rends compte que j'ai de plus en plus de réponses. J'ai une vague idée de ce qui se dessine. Mais ce qui me plaît énormément, c'est de réfléchir à une grande œuvre à partir d'un concept. J'ai appris ça en lisant Nicolas Harnoncourt. Je l'adore pour une multitude de raisons, mais la lecture de ses écrits est particulièrement stimulante. Pour lui, il faut forcément un angle, une approche particulière pour aborder toute chose. Et je crois que c'est le cas en musique. Un défi qui obsède les chefs d'orchestre, notamment, c'est l'équilibre idéal. Le tempo, la structure, la forme, c'est très important. Dans les grandes symphonies, si vous êtes perdu sur ces aspects-là, vous êtes complètement perdu.
0: Bruckner, par exemple.
1: Oui, par exemple. Mais en tout cas, il est nécessaire de choisir une approche. Ce qui me fascine le plus, c'est que parfois je trouve une idée dans un domaine qui n'a rien à voir avec la musique, la peinture par exemple. Je suis allé voir une exposition de Raphaël au Met à New York et j'ai été frappé par la beauté de ces tableaux, au point que ça me hantait. Cet équilibre, cette perfection dans la proportion, c'est tout simplement sublime. Et aussi poétique. Le lendemain, je donnais le War Requiem de Britten à Cleveland, et j'ai fait de mon mieux pour rendre justice aux passages les plus doux, au relief de l'œuvre. Donc, j'aime adopter une approche, quelle qu'elle soit. Le contexte, en tout cas, fait tout. On ne saura jamais l'intention exacte du compositeur, bien sûr. Il n'y a pas de vérité absolue. Il s'agit d'interprétation. Mais je veux savoir sur quelle base se pose la musique, sur quel langage, sur quelle grammaire.

0: voudrais revenir à votre nomination à l'Orchestre de Paris, qui a été une surprise et une magnifique surprise pour beaucoup, parce que, comme vous le savez, il y avait eu un processus avant cela pour trouver un successeur à Daniel Harding, et il y avait plusieurs candidats possibles, et finalement, aucun d'entre eux n'a vraiment fait l'affaire, et vous êtes le nom qui est sorti. Et comme d'habitude, à ce moment-là, il y a eu des voix critiques pour dire « mais il est beaucoup trop jeune, et en plus, il a deux orchestres, il n'y arrivera jamais ». Est-ce que ce sont des choses qui, à l'époque, vous ont agacé ou blessé, toujours ce soupçon de la jeunesse, comme si vous alliez manquer de maturité, en quelque sorte ?
1: Pour moi, la critique est nécessaire. La musique en a toujours besoin, et il faut porter un regard critique sur ce qu'on fait soi-même. Donc ça ne me dérange pas. Si quelqu'un dit, par exemple, qu'on est trop jeune, ou alors qu'on manque d'expérience. Mais la chose la plus importante que la musique nous enseigne, c'est d'écouter. L'approche d'un concert, c'est important. Je suis allé voir une exposition de peinture de Manet et Morisot au musée d'art de Cleveland. Avant d'y aller, je m'attendais à adorer Manet et trouver Morisot tout à fait bien. J'en avais déjà vu avant, je trouve son travail très bon, mais ce n'était pas ma préférée. Et à l'exposition, donc, je regarde les peintures de Manet avec amour et passion, et je me dis que Morisot est pas mal du tout. Pas parce que c'est une femme, évidemment. C'est juste que Manet est un de mes artistes préférés. Et puis, en les regardant plus attentivement, je me rends compte que Morisot est tellement plus intéressante. Son œuvre porte tant de sens, tant d'atmosphère. Et j'en ai tiré une leçon toute simple. Restez suffisamment ouvert et vous vivrez une nouvelle expérience. Et c'est ça que je trouve beau en musique aussi. Bien sûr, être nommé directeur musical, ce sont d'autres enjeux. La question n'est pas de savoir si on fait de beaux concerts ou pas, mais il s'agit de la responsabilité d'une institution, et notamment l'un des plus grands orchestres d'Europe, à savoir l'Orchestre de Paris.

0: I was very lucky because I always had very good people around.
1: J'ai eu cette chance d'être bien entouré. Quand j'ai été engagé à Paris, Laurent Bell était encore là. Et il a été vraiment d'une grande gentillesse avec moi. Il savait être ferme quand c'était nécessaire, mais il m'a accordé beaucoup de liberté. Il y a aussi l'équipe artistique. Je pense à Edouard, Fouré, Colfuti. Puis j'ai rencontré les nouvelles recrues. Olivier Mantet, que j'admire énormément, et avec qui on a fait un travail extraordinaire. Christian Thompson est arrivé en tant que délégué artistique, puis plus tard directeur. C'est vraiment une question de dialogue, de respect. Et j'ai toujours trouvé cet équilibre parfait à Paris. On a pu accomplir des choses merveilleuses avec cette équipe. On a joué par exemple du Bach, du Mahler, pas tant de Sibelius que ça, mais tout le reste. Shostakovich aussi. Et à chaque fois, une occasion d'apprendre. Je suis ravi de voir aussi comment l'orchestre s'est renouvelé. Un orchestre, ça évolue constamment. Et c'est bien normal. Dès lors qu'elle n'a plus le désir de changer, je crois qu'une institution, en fait, devrait disparaître. Il faut toujours désirer le changement. Mais on a justement eu ce grand changement au niveau des musiciens, ce qui apporte de nouvelles voix, de nouvelles qualités. Et ce qui est beau quand une nouvelle personne arrive, même quand c'est une personne très différente de celle qu'elle remplace, elle s'adapte, elle aussi, à son environnement. Elle reçoit quelque chose de l'orchestre, tout en donnant quelque chose. C'est donnant-donnant. Dans l'orchestre, l'orchestre de Paris d'aujourd'hui, on entend toujours celui des débuts avec Charles Munch et la tradition. J'y pense souvent quand on joue la Symphonie Fantastique et d'autres œuvres de ce type. L'orchestre, à l'heure actuelle, est vraiment merveilleux. Tous ces nouveaux musiciens sont incroyables. Mais je dois dire que tous ceux qui sont partis à la retraite me manquent terriblement. C'était bien triste de quitter ces amis avec lesquels j'ai joué pendant des années. Quand un jour ils me disent qu'ils partent à la retraite, je leur dis « Mais non, je ne veux pas que tu partes !»
2: André Cazalet, Corsolo.
1: Par exemple, oui.
2: Gilles Henry,
1: oui. Et plus récemment, Vincent Pasquier.
2: Oui. C'est un des derniers à être parti.

0: Alors, Klaus Mäkelä, j'ai revu le très beau documentaire que vous a consacré Bruno Mont-Saint-Jean à la télévision et une image, un extrait de concert où on voit Philippe Aïche, qui était le premier violon solo, qui est mort pendant le début de votre mandat, qui était gravement malade. Et le revoir a provoqué beaucoup d'émotions et en même temps, c'est l'illustration de ce que vous dites parce que maintenant, il y a Sarah Nemtanou qui a été engagée. Alors, quelle est cette... l'importance de cette dimension humaine pour vous dans la relation à un orchestre.
1: I mean, it is playing in an orchestra is very much.
2: Un orchestre, c'est un organisme vivant, d'une certaine manière. C'est une structure complexe, un peu comme une famille ou un mariage. Vous êtes proche de beaucoup de personnes.
1: I think a great orchestra needs to have emotions.
2: Un orchestre a besoin d'émotions.
1: Because without emotions,
2: sans quoi, il n'y a pas de musique.
1: There is no music, even if it's.
2: Quitte à dire quelque chose d'un peu cliché.
1: What I think people are in the world to.
2: Je crois que les gens craignent généralement le désaccord. Mais pour moi, le désaccord est une belle chose, tant que c'est respectueux. Or, dans le monde actuel, dans ce climat politique, ça semble bien difficile. Ce n'est jamais tout simple, évidemment, mais je crois que c'est la base de tout. On n'est pas obligé d'être d'accord avec tout le monde. Ce qu'il faut, c'est un consensus. On avance ensemble dans une direction qui a du sens pour tous. Pour moi, c'est ça, la musique. Je pensais à Mahler, par exemple, dont on a joué la première symphonie à Paris récemment. Elle est si riche en nuances. La musique de Mahler est une des plus extraordinaires parce que tantôt, elle est d'une grande densité. Tantôt, elle semble sortie d'un autre monde. C'est surréaliste. Ça me fait quasiment penser à une peinture de Dali ou du Greco. Toute musique est une illusion. Peu importe que la nuance soit piano, mezzo forte, que la note soit brève ou longue. Si le musicien ressent une musique qui vient de loin, qui se chuchote, tout le monde ne sera pas forcément d'accord avec ça. Mais au moins, ça donne une destination qui réunit tout le monde. C'est beau parce que ça représente pour moi ce dont l'orchestre est capable, le dialogue créatif. Et puisque chaque conversation est différente, avec différents chemins et différents arguments, chaque concert est abordé avec une perspective légèrement différente. Et ça, c'est magnifique.

0: Et dans ces moments de partage qu'il peut y avoir, quel souvenir gardez-vous de ce concert? Je crois que c'était en tournée en Asie où l'orchestre a appris la mort de Philippe Haïch et vous deviez entrer en scène. Et vous avez joué, je crois, la valse triste de Sibelius. Qu'est-ce qui se passe alors au sein de la communauté orchestrale qui vient de perdre un des leurs?
1: Yeah, I mean, we do feel very, very strongly because
2: c'est quelque chose de très fort.
1: I mean, in the orchestra,
2: parce que tout le monde dans l'orchestre fait vraiment partie du groupe.
1: And it's very funny because of course,
2: c'est drôle d'ailleurs parce que on a une centaine de musiciens, 119 pour être exact. Et ces musiciens peuvent être très différents. Les personnalités sont parfois complètement opposées. Certains sont des amis proches entre eux, d'autres se parlent peu souvent, mais il y a ce sentiment d'appartenance au même groupe. Et je me souviens qu'on a appris cette tragédie quand on était en tournée au Japon, précisément, juste avant un concert. Et on l'a tous ressenti très fortement. Ce deuil collectif est une émotion très puissante.

0: En souvenir de Philippe Aïche, violon solo de l'Orchestre de Paris, mort prématurément pendant le mandat de Klaus Mäkelä, c'était le Notturno de Schubert avec François Dumont au piano et Virginie Constant au violoncelle. Et c'est la fin de ce troisième épisode des Grands Entretiens de Klaus Mäkelä, une émission proposée par Christian Merlin, réalisée par Marie Groux et traduite par Damien Jacobé.
1: C'était les grands entretiens. Tout de suite, retrouvons Création mondiale d'Anne Montaron. Bonne soirée à l'écoute de France Musique.
2: Nos brèves sonores ont cette semaine les couleurs d'un trio particulier, le trio Bloch, qui associe un saxophone basse, un trombone et une basse de viol, tous amplifiés, mixés, mélangés avec des sons fixés. Ces couleurs sombres et pleines, saturées même, correspondaient exactement à ce que le compositeur Alexandre Singier avait en tête au moment de composer sa suite de miniatures baptisée Thoracic Moto. Le fait qu'il dédie cette création à la petite palestinienne de 6 ans, assassinée par l'armée israélienne en janvier 2024 à Gaza n'est pas fortuit et ajoute évidemment une charge dramatique à la pièce. Thoracic Moto déroule chaque jour ses stridences et aussi une forme de colère. Aujourd'hui, mercredi, le trio Bloch nous fait découvrir le troisième fragment.
3: La troisième, j'ai pris l'exemple du cartoon. Pour moi, c'est vraiment une pièce très liée à la question du cartoon. Je le voyais vraiment comme ça. Alors évidemment, un cartoon avec un son très spécial, mais beaucoup d'épisodes qui se succèdent, donc j'ai vraiment travaillé par micro-tableau énormément. Ouais. Elles sont toutes évidemment liées à un même matériau, mais elles sont toutes écrites...
2: Une fragmentation.
3: Et je voulais aussi également quelque chose de très rythmique, encore plus que le deuxième. Il y a vraiment une sorte de progression rythmique, progression de vitesse également. Et ça, on l'entend par la suite, mais j'ai vraiment toujours cette idée qu'on progresse en vitesse, on progresse en densité, on va dire instrumentale, et on progresse vraiment en quantité d'informations. Je fonctionne beaucoup par accumulation.
2: Oui.

0: Dans Thoracic Motto, la nouvelle pièce d'Alexandre Singier, Ayami joue du saxophone basse, Rose du trombone et Pauline de la basse de viol. Mais les sonorités de leurs instruments sont méconnaissables grâce à tout un jeu d'amplification, un jeu de pédales évoqué par Rose, la tromboniste du trio Bloc.
1: Pour moi, c'était intéressant d'avoir des petits challenges à résoudre. Il y avait pas mal de changements de pédales à faire pendant les morceaux. Et c'est vrai qu'on peut avoir tendance à juste se laisser aller. Et voilà, ça nous a amené une certaine nouvelle technicité dans les changements de timbre et tout ça. Ça, c'était intéressant.
2: Pardon.
3: Yeah, trop bien.
2: Super.
0: Habituée à travailler le beau son sur sa viole dans la musique ancienne, Pauline, de son côté, a trouvé dans le travail du trio Bloc et cette collaboration avec Alexandre Singier de nouveaux territoires de jeu pour son instrument.
1: Avec Bloc, j'ai l'impression de déguiser mon instrument. Au début du travail, ça me surprenait. Quand j'ai commencé à ajouter des pédales et tout ça, l'octaveur, les différentes distorsions, j'étais vraiment surprise du son qui sortait. Je reconnaissais pas mon instrument. Et aujourd'hui, je m'en amuse vraiment. J'ai l'impression parfois d'être un orgue, un grand orgue avec tous les jeux tirés ou une guitare électrique. Et c'est super ludique.
0: Ouais. La suite du feuilleton demain avec le quatrième volet de Thoracic Motto. Vous écoutez France Musique et c'est l'heure de retrouver Françoise Monteil avec ses archives. Bonsoir Françoise.
4: Bonsoir Anne, à demain.
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4: Bienvenue à tous, je vous invite aujourd'hui au concert avec Joe Dassin. Oui, Joe Dassin, le chanteur de variété que Pierrette Germain avait reçu sur notre antenne en 1968. Au programme de ce concert concocté par Joe Dassin, vous n'entendrez pas « Siffler sur la colline » ou l'un des tubes du chanteur, mais des œuvres de Bach, Mozart et Franck. Des œuvres que Joe Dassin aime particulièrement pour leur richesse mélodique et qu'il écoute pour se détendre et se divertir. La variété est à part, c'est son métier, confie-t-il au cours de cette émission. On apprend aussi que Joe Dassin a étudié la flûte à bec à l'université et que rares sont les voix lyriques qu'il apprécie. Trop placées, elles manquent de naturel à son goût. Joe Dassin était l'invité de France Musique le 28 décembre 1968.
6: Joe Dassin, je vous remercie beaucoup d'être auprès de nous ce soir et de bien vouloir écouter avec nous ce concert. Concert de musique classique. Or, vous êtes un artiste du monde des variétés. Est-ce que pour vous, il y a un partage à faire entre l'un et l'autre ?

0: avons tellement d'autres moyens de nous divertir. La musique est devenue une chose parmi beaucoup d'autres choses. Mais la musique a toujours été une nécessité. Et je ne vois pas pourquoi on refuserait d'accorder un certain respect à la musique de nos jours. Tout comme je ne vois pas pourquoi on essaierait de déshumaniser la musique dite classique, c'est-à-dire la musique qui faisait vibrer les gens à l'époque où c'était écrit. La seule musique qu'on peut appeler une musique qu'il faudrait mettre à part, ce sont des gens qui essaient au départ de faire de la musique sérieuse.
1: Oui, vous pensez que pour Bach, dans l'exemple que vous citiez tout à l'heure, il écrivait de la musique sans se soucier de faire de la musique sérieuse?
0: Mais il faisait de son mieux. L'époque baroque était une époque qui avait une richesse monstrueuse pour la musique. Peut-être que la richesse sur laquelle on tire aujourd'hui est moindre, c'est même sûr. Disons que là, les règles sont beaucoup plus floues. On travaille de son temps comme on peut.
1: Est-ce que, pour vous, en ce qui vous concerne, la musique classique a autant d'importance dans votre vie que la musique de variété ?
0: Ça dépend de ce que vous entendez par musique classique, mais en ce qui me concerne, moi je suis fanatique du baroque, c'est une chose que j'adore. Et j'ai plutôt tendance à écouter ça qu'autre chose chez moi. En ce qui concerne les moments de divertissement, parce que la variété pour moi est un métier. Donc j'écoute la variété en professionnel. J'écoute la musique de Bach ou la musique de Mozart, parce que je cite les deux que je préfère, disons, pour me faire plaisir, pour me détendre.
1: Alors si vous voulez, je pense que nous pouvons peut-être écouter tout de suite une œuvre de Bach. Il s'agit d'une sonate pour flûte et clavecin que vous connaissez bien.
0: Pour moi, la musique classique est deux choses. C'est tout d'abord une structure, mais deuxièmement, des fois, une richesse mélodique extraordinaire. Et on sous-estime, je crois, la mélodie dans la musique baroque, très souvent. Beaucoup de gens ont tendance à trouver ça mathématique, à trouver ça froid. Et la sicilienne de cette sonate présente vraiment une des plus belles mélodies qui existent, que ce soit dans la musique classique, dans la musique tout court.
1: Bien sûr. Alors nous allons écouter cette sonate intégralement, la sonate en mi bémol majeur de Bach, interprétée à la flûte par Jean-Pierre Rampal et au clavecin par Robert Véron-Lacroix. Les mouvements sont donc Allegro moderato, sicilienne et Allegro.

0: Sonate pour flûte et clavecin en mi bémol majeur, BWV 1031 de Jean-Sébastien Bach, interprétée par Jean-Pierre Rampal et Robert Véron-Lacroix. Je pense que ce problème de l'instrument à vent, qu'il s'agisse de flûte ou qu'il s'agisse de clarinette, comme nous l'entendrons tout à l'heure dans le quintet pour clarinette et quatuor à cordes de Mozart, ce problème de l'instrument à vent me fait penser à la voix. Je voudrais, Joe Dassin, que vous nous disiez quel est votre point de vue vis-à-vis des chanteurs de musique classique.
1: Eh bien ça, c'est une question tout à fait personnelle. En ce qui me concerne, j'ai rarement entendu une voix placée qui m'a fait plaisir. Pour la simple raison que j'aime ce qui est naturel. Et une voix placée, pour moi, a toujours un côté artificiel. J'ai rarement entendu quelqu'un qui réussissait à chanter avec une voix placée, qui pouvait chanter de façon à ce qu'on croit en l'entendant, qui s'amuse, que c'est quelque chose qui lui fait plaisir. Il y a des exceptions. J'ai chez moi des vieux 78 tours de Caruso, qui est un monsieur extraordinaire, dans le sens que quand on entend, on n'a pas du tout l'impression que sa voix est artificielle. C'est sa voix, on a l'impression qu'il chante comme ça naturellement. Il y a certaines choses de Callas également qui m'ont fait cette impression. J'ai entendu des lignes de Schubert chantées par John Sutherland qui m'ont fait cette impression. Mais c'est pratiquement tout. Pour moi, l'opéra, je ne peux pas. Je suis gêné par le manque de naturel, en fin de compte.
0: Et vous pensez que c'est la qualité numéro un d'un interprète, d'une manière générale ?
1: En général, oui, parce que, je ne sais pas, j'ai eu la chance dans ma vie de rencontrer Casals et de parler avec lui. Et Casals a donné au monde du violoncelle une chose extraordinaire, non seulement la technique, mais également la possibilité d'utiliser le violoncelle comme un instrument brutal. Le côté soyeux qu'on retrouve chez un Piatagorsky, ou le violoncelle classique, disparaît entièrement chez Casals, et qui parle du violoncelle d'une façon ahurissante, en fin de compte. Je l'ai entendu décrire l'interprétation d'une suite de Bach en disant que ça représentait à peu près le travail d'un monsieur qui chargeait un camion de briques tout en enfilant un paquet d'aiguilles. Et je trouve que c'est merveilleux de pouvoir discuter comme ça de son instrument. C'est un monsieur qui a refusé toute sa vie d'acheter un beau violoncelle parce qu'il a toujours voulu être plus haut que son instrument. C'est une réponse que j'ai entendue donner à un journaliste qui lui demandait pourquoi il n'avait pas un Stradivarius. J'aime bien retrouver la note rude, la note brutale. Il faut retrouver à un moment donné quelque chose d'humain.
0: Bien sûr, seulement il est certain qu'on a tout de suite à la bouche le problème de la technique. Et c'est vrai pour la voix, en tout cas lorsqu'il y a des difficultés d'interprétation, ce qui est peut-être le cas plus souvent de la musique classique que de la musique.
1: C'est des problèmes qui existent dans toute la musique et il faut être maître de ce qu'on veut faire. Les buts qu'on se fixe sont peut-être plus ou moins difficiles. Quand j'étais universitaire, je m'étais mis à apprendre la flûte à bec. D'abord parce que ça a un joli son, et deuxièmement parce qu'on m'avait dit que c'est très facile à apprendre la flûte à bec. Et effectivement, on peut faire une gamme avec une flûte à bec le lendemain de l'achat de l'instrument. Mais alors, si jamais un jour on a envie d'apprendre bien la flûte à bec, et on se fait toujours prendre au jeu quand on fait des choses comme ça, eh bien c'est aussi difficile de bien jouer de la flûte à bec que de jouer du cor ou du piano.
0: Ou de la clarinette.
1: Ou de la clarinette.
0: Et voici le quintet avec clarinette de Mozart, qui est une œuvre pour laquelle vous avez aussi, je crois, beaucoup d'admiration.
1: Mais j'ai énormément d'admiration, surtout que je trouve que Mozart est peut-être le compositeur le plus sous-estimé au monde. Et on a tendance à jouer Mozart comme si c'était un Italien, léger. Mais Mozart est pour moi peut-être la chose la plus excitante dans toute la musique de tous les temps. C'est un monsieur sérieux, c'est un monsieur déchirant en fin de compte quand on écoute vraiment. Et dans l'interprétation qu'on va écouter de ce quintet, je crois qu'on retrouve le fond de Mozart.

0: Le quintet pour clarinette et quatuor à cordes de Mozart était interprété par des membres de l'Octuor de Vienne.
1: Vous disiez tout à l'heure, Joe Dassin, Mozart est jeune. Vous voyez beaucoup de jeunes parmi le public qui vous écoute et qui vous applaudit. Est-ce que vous pensez, d'après les contacts que vous pouvez avoir avec ces jeunes, qu'actuellement il y a une préférence pour un genre qui serait un genre de variété chez les jeunes, ou que les jeunes s'attachent à un monde et à l'autre en même temps en ce qui concerne la musique?
2: Je crois que les goûts qu'on peut avoir pour la musique sont largement des goûts inculqués. Je trouve que de l'époque où nous vivons, on inculque très peu le goût de la musique classique dans certains milieux. De toute façon, la musique de Bach, par exemple, a commencé comme une musique populaire. Il n'y a pas de problème. Populaire dans le sens que...
1: Tout le monde écoutait.
2: Non, justement pas. Enfin, le paysan, il n'allait pas dans la chapelle du baron du coin pour entendre la messe le dimanche.
1: Mais disons qu'on ne pouvait écouter que cela si on écoutait de la musique.
2: Voilà. La musique classique s'est éloignée des gens qui s'en servaient comme une chose absolument normale et est devenue une chose très stylisée, réservée à une petite élite. Mais attention, si vous regardez l'évolution du jazz, c'est la même chose. Le jazz a commencé comme une musique populaire qui a été fait par le peuple pour le peuple et est devenu maintenant, en grande partie, une musique d'élite.
1: Certainement. Maintenant, alors, est-ce qu'à partir du moment où on s'adresse à une élite, il y a une plus grande recherche de la qualité? Et est-ce que vous pensez que les genres qui sont ouverts à tout le monde sont des genres de qualité moindre?
2: C'est ça la discussion que j'ai eue avec Stern. Moi, non, je ne crois pas. Je crois qu'on n'a pas le droit de parler de qualité. Je suis absolument de l'avis d'un professeur d'esthétique à Harvard qui a défini la beauté, donc la qualité si on veut, en disant qu'un monsieur accomplit quelque chose de beau dans la mesure qu'il accomplit ce qu'il a voulu accomplir. Vous allez me dire que c'est peut-être très facile, mais essayez de me trouver une autre définition qui soit aussi valable. Il n'existe pas une définition vraiment objective de la beauté ou de la qualité ou de la valeur.
1: Bon, alors je vais vous demander ceci, qui est tout de même subjectif. Lorsque vous avez à choisir une chanson,
2: oui,
1: quels sont vos critères ?
2: Il y a énormément de critères. En fin de compte, quand on choisit une chanson, il y a d'abord le fait qu'on a envie de faire de son mieux. Moi, en ce qui me concerne, je considère que le métier que je fais est un métier comme tous les autres, dans le sens que ça doit être pratiqué de façon artisanale. On apprend son métier, et avec le métier qu'on apprend, on fait ce qu'on peut faire de mieux avec ses capacités. Il y a deuxièmement le fait qu'on ne fait pas un disque pour écouter chez soi, mais pour faire entendre aux autres, pour plaire aux autres. Et on doit réconcilier ses goûts personnels avec ce qu'on connaît des nécessités commerciales. Et puis troisièmement, en fin de compte, essayer de faire une chose qui ne dépasse pas les limites de sa pudeur personnelle.
1: Vous avez cité beaucoup Isaac Stern, que vous connaissez bien, je crois.
2: Oui.
1: Et je crois qu'il y a maintenant à notre programme la sonate pour piano et violon de Franck que nous allons écouter dans l'interprétation d'Isaac Stern et d'Alexandre Zakin. Je voudrais justement, à ce propos, que vous nous disiez quel est pour vous le rôle d'un accompagnateur et les qualités qu'on peut lui demander.
2: Je crois que tout d'abord, un accompagnateur est un accompagnateur uniquement si on se sert de lui pour mettre en valeur quelqu'un d'autre. Je ne crois pas honnêtement que dans beaucoup de musique où on parle d'accompagnateur, qu'il y en ait un. Si vous écoutez les sonates pour violoncelle et piano de Bach, revenons au baroque, on ne peut pas dire que le piano soit un instrument d'accompagnement. Tout est également divisé.
1: Je crois que dans la sonate...
2: En ce qui concerne Franck, peut-être que le rôle du piano est légèrement moindre, point de vue mélodique. Mais le fait est que Zakin est un accompagnateur parce qu'il accompagne Isaac Stern. Autrement, c'est un pianiste qui partage une sonate avec Stern. Le problème, en fin de compte, je crois, est un problème de vedettariat, plus qu'autre chose. C'est Isaac Stern la vedette et c'est M. Zakin qui fait un travail merveilleux et qui est un très grand pianiste, si on l'écoute bien.
1: En vous remerciant d'être venu auprès de nous ce soir, je vous demande de bien vouloir écouter avec nous cette sonate pour piano et violon de César Franck dans l'interprétation d'Isaac Stern et Alexandre Zakin. Les mouvements sont Allegretto, Allegro, Fantasia et Allegretto.

0: La sonate en la majeure de César Franck avec Isaac Stern au violon et Alexander Zakin au piano. Une œuvre et une interprétation choisies par le chanteur Joe Dassin que recevait Pierrette Germain sur notre antenne en décembre 1968. 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Merci à Emmanuel Benito pour la réalisation ainsi qu'aux documentalistes de l'INA pour leur collaboration.
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2: Bonjour et bienvenue, voici les essentiels de la musique baroque et de la musique classique dans le répertoire des Beatles, ou comment les Fab Four, George, John, Paul et Ringo, en compagnie de leur producteur George Martin, ont intégré au sein de leurs chansons des violons, des violoncelles, des harpes, des cors, et même tout un orchestre symphonique lorsque, par exemple, au début de l'année 1967, ils invitaient une quarantaine de musiciens de l'Orchestre Philharmonique Royale et de l'Orchestre Symphonique de Londres pour la chanson « A Day in the Life », chanson psychédélique surréaliste, précédée par ce thème de ce concept album « Sgt. Pepper's Lonely Hearts Club Band ».

50, 51, 52, 53. Il dure 53 secondes, cet accord, l'accord qui termine Sgt Pepper's Lonely Hearts Club Band. Et puis la petite musique que vous entendez là, ce sont des bandes retournées dans la partie qui sépare l'étiquette du 33 tours et les micro-sillons. Petite blague potage des Beatles, mais c'est surtout

Cet accord, qui est rentré dans la légende, 53 secondes sur un accord de mi majeur plaqué sur 4 pianos par John Lennon, Paul McCartney, Ringo Starr, George Martin, leur producteur, celui qui a fait véritablement rentrer l'orchestre symphonique dans la musique des Beatles, et Mal Evans, l'un des assistants. 34 heures d'enregistrement pour cette chanson A Day in the Life qui conclut Sgt Pepper's Lonely Hearts Club Band, qui voit non seulement les plus célèbres musiciens de tous les temps, on va dire, pour les Beatles, mais aussi des musiciens classiques de grand renom, comme par exemple le corniste Alan Seville, qu'on aura l'occasion d'entendre dans une des chansons des Beatles et en solo, comme le timbalier Tristan Fry, timbalier de l'Orchestre Philharmonique de Londres, fondateur du Nash Ensemble, ou encore comme le violoniste Erich Grünberg, grand concertmaster de l'époque, qu'on va entendre justement, puisque je vous propose aujourd'hui et demain d'entendre, outre les chansons des Beatles, et bien ces musiciens qui ont travaillé avec eux, et puis aussi les musiciens classiques et baroques d'aujourd'hui qui ont repris des chansons des Beatles. Bref, voici Erich Grünberg avec notamment le clarinettiste Gervase de Payer, à qui j'avais consacré des émissions auparavant. Tristan Fry est à la percussion. Il faisait partie de cette expérience 1967 Sgt Pepper. Et on les écoute ici dans un extrait de l'histoire du soldat avec en récitante Glenda Jackson. C'est la musique de Stravinsky qu'on écoute sur France Musique.

Glenda Jackson, les cinéphiles comme votre serviteur se souviennent d'elle avec émotion dans des films comme The Music Lovers par exemple, de Ken Russell, la symphonie pathétique sur la vie de Tchaïkovski. C'est sa voix qu'on entendait donc dans un extrait de l'histoire du soldat d'Igor Stravinsky avec certains de ses musiciens qui ont joué en compagnie des Beatles. Il y avait donc Eric Grünberg au violon et puis Tristan Fry ici à la percussion. Alors Gervais Depailler, à ma connaissance, n'a pas travaillé avec les Beatles, mais on peut signaler que sa veuve, Katia Depailler, a récemment fait paraître un livre qui s'appelle Gervais Depailler as I Knew Him. Je sais qu'elle est auditrice de l'émission et on la salue, ainsi que sa fille Valérie Aubry. Et nous allons donc entendre plusieurs chansons des Beatles qui font appel à ces musiciens. On va retrouver justement ce Erich Grünberg, grand violoniste de l'époque, qui jouait le concerto de Beethoven en concert, qu'il a enregistré, et puis qui, de temps en temps, croisait les Beatles dans ce légendaire studio numéro 1 d'Abbey Road. Eh bien, pourquoi pas, Monsieur Grünberg, vous pourriez nous rejoindre sur telle ou telle chanson. Par exemple, She's Leaving Home, merveilleuse chanson qui évoque la fugue d'une jeune fille en mal-être et les parents qui ne comprennent pas pourquoi cette jeune fille a fait cette fugue. C'est John Lennon qui chante les parents, Paul McCartney interprète cette chanson avec un ensemble de violons, de violoncelles, de contrebasses et puis une harpiste, Sheila Brunberg. Sheila Brunberg qui, elle aussi, faisait partie de ces ensembles anglais et un jour de mars 1967, elle cachetonnait, comme l'on dit. Ce soir, il y a une séance d'enregistrement un peu spéciale, lui attendit, et au dernier moment, elle a découvert qu'elle allait faire partie du plus célèbre album rock de tous les temps.

0: She's Leaving Home, John Lennon et Paul McCartney, un extrait de l'album Sgt Pepper sur France Musique avec ses musiciens classiques comme Eric Grunberg au violon ou encore Sheila Bromberg à la harpe. Les musiciens classiques commencent à s'intéresser aux Beatles au milieu des années 60. Auparavant, c'est la Beatlemania avec She Loves You, Twist and Shout. Mais ces Beatles intéressent de plus en plus les musiciens classiques à partir de l'album Rubber Soul en 65 et surtout Revolver en 1966, sans parler de ce Sgt Pepper 67. Des musiciens de haut vol comme Luciano Berio qui écrit en 1965 des Beatles songs, qui adapte les Beatles songs comme on va l'entendre un peu plus tard, et puis son épouse, la chanteuse Cathy Berberian, est l'une des premières musiciennes chanteuses classiques entre guillemets à faire rentrer dans ses répertoires les Beatles, alors à le faire rentrer de façon potache et comique en baroquisant les Beatles. On aime ou on n'aime pas, mais ça fait partie d'une époque. On va l'entendre ici dans un enregistrement de décembre 66, réalisé à Paris, dans ce qu'on appelle le studio Art Sonore. J'avoue ne pas connaître la localisation de ce Art Sonore en 1966, peut-être le savez-vous. Et on a fait appel à des musiciens dirigés du clavecin par Guy Boyer. Mais tout d'abord, on écoute Madame Cathy Berberian nous expliquer tout cela en français.
1: Cathy Berberian, pourquoi vous avez chanté les chansons des Beatles ?
2: J'ai vu que la musique était très jolie. Je l'aimais beaucoup, les chansons. Et j'ai vu aussi que les gens de mon génération étaient contre, sans raison, et la plupart sans avoir écouté. Seulement parce qu'ils disaient « Oh, ça fait trop de bruit, je ne veux pas, ils sont laids, c'est pas de la musique, c'est tout. » Et je voulais porter ces chansons qu'ils n'écouteraient jamais chez eux, où ils devaient m'écouter pendant que je faisais. Mais hors de contexte, c'est-à-dire avec les arrangements baroques ou élisabéthiennes. Et j'ai gagné parce qu'à la fin de mes récitals, les gens venaient de bien anciens, même 60 ans, ils venaient me dire « Oh, mais okay, c'est joli ces chansons, mais pourquoi vous dites que c'est des Beatles ?» Mais j'ai dit « Ils sont des Beatles, il n'y a rien changé, l'harmonie c'est exact, la mélodie c'est exact, c'est seulement l'arrangement qui... » Vous voyez leur figure d'embarras parce qu'ils ne voulaient jamais croire que c'était vrai. Pour moi, c'était important de faire ça. Maintenant qu'ils n'ont plus le Beatles, c'est un peu, si vous voulez, passé. Mais ça fait partie de ma bandière, si vous voulez. Je suis anticonformiste, je suis rebelle. Et je ne veux pas accepter ce que je ne crois pas que ça, c'est vrai. Je ne veux pas être coincée par... une répertoire, parce que je ne crois pas dans une répertoire. Je crois que les chanteurs, ce sont eux-mêmes qui se font coincer.

Voilà, une version baroque et clownesque de cette chanson des Beatles, Ticket to Ride, by Cathy Berberian, en 1966 à Paris. Mais ce répertoire a intéressé les musiciens d'aujourd'hui. Par exemple, les Cris de Paris, dirigé par Geoffroy Jourdain, a repris certaines de ces Beatles songs dans l'adaptation de Lucio Berio. On va écouter l'une des plus célèbres d'entre elles, qui est Michelle, chanson chantée en partie en français par les Beatles, avec ici la mezzo-soprano Lucille Ricciardo et un ensemble formé de flûtes, clarinette, harpe, violon, alto, contrebasse, violoncelle. Et juste après cette version de Michelle, Luciano Berio par Lucille Ricciardo, on écoutera le guitariste Miloš Karadaglić et le violoncelliste Steven Isserlis dans cette même chanson sur France Musique.

Beatles Songs, un album enregistré chez Mercury en 2015 par le guitariste Miloš Karadaglić qui a invité plusieurs musiciens dont le violoncelliste Steven Isserlis qu'on entendait ici dans cette Michelle enregistrée à Abbey Road, le fameux studio d'enregistrement. Alors non pas dans le studio numéro 1 qui est réservé aux grandes formations orchestrales, qui est réservé aux stars comme les Beatles, les Pink Floyd, mais dans le studio numéro 2 plutôt réservé à la musique de chambre. Alors voici une troisième et dernière version de cette Michelle, une version qui nous fait revenir au baroque, Beatles Go Baroque, c'est le titre d'un album paru chez Naxos en 1992 par l'orchestre de chambre Peter Briner.

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1: Vous l'entendiez, c'était une fugue sur Michel, d'où le titre d'une de ses émissions. Je me suis permis un jeu de mots sur Paperback Writer et Paperbach Writer, puisque Jean-Sébastien Bach était un peu derrière cet arrangement de l'orchestre de chambre Peter Briner. Fugue pour les Beatles, ça semble absurde, et bien pas du tout, puisque voici l'un des plus grands musiciens du XXe siècle, Monsieur Leonard Bernstein, qui après Cathy Berberian et après Luciano Berio, nous explique au milieu des années 60 son intérêt pour les chansons des Beatles. Et il fait écouter notamment la chanson Good Day Sunshine qui se termine par un canon, par un round avec des changements de tonalité de façon assez imprévisible et puis des changements de mesure également dans She Said, She Said où l'on passe de 4-4 à 3-4. Voilà, tout ça c'est dit en anglais, mais je voulais grossièrement résumer Monsieur Bernstein au sujet des Beatles.
2: Good Day Sunshine. Tart, pungent. Then there was that odd little cannon at the end, a sort of round.
3: Good day, sunshine.
2: What a way to fade out in a new key, a shifting meter, a sudden new counterpoint. But that's the Beatles, always unpredictable and a bit more inventive than most. You know a remarkable song of theirs called She Said, She Said? Well, in that song, which goes nicely along in four, there's again a sneaky switch to three-quarter time, only this time it's not just for one bar, but for a whole passage.

On dirait du Robert Schumann, disait Leonard Bernstein au sujet de cette chanson de 1966, Got to Get You Into My Life, parue dans l'album Revolver des Beatles, qui invitait des musiciens de jazz, trois trompettes, deux saxophones ténors, avec George Martin qui était derrière tous ces arrangements. Cette chanson, eh bien, on va la retrouver dans un disque intitulé Pop Go The Beatles, c'est l'orchestre philharmonique royal dirigé par David Arnold qui proposait cet arrangement.

Got to Get You Into My Life, enregistré en 1989 par l'Orchestre Philharmonique Royal, ou plutôt le Royal Philharmonic Pops Orchestra, dirigé par David Arnold, puisque dans ces pays de langue anglaise, il est de tradition, comme à Boston par exemple, d'avoir l'orchestre symphonique entre guillemets sérieux, et le Pops, qui est la version plus légère pour les concerts d'été par exemple, ou pour les enregistrements, mais ce sont bien ces mêmes musiciens qui se sont rassemblés pour jouer par exemple Got To Get You Into My Life, autre extrait de l'album Revolver. Voici maintenant For No One. C'est une chanson de Paul McCartney que John Lennon adorait. Paul McCartney qui joue à la fois du piano, de la basse, du clavicorde, tandis que Ringo Starr est à la batterie et au tambourin. George Harrison et John Lennon ne sont pas présents dans cet enregistrement, sans doute écoutaient-ils dans la cabine. Et George Martin, leur super producteur, était à l'arrangement de tout cela, en ayant invité l'un des plus grands cornistes de tous les temps, Alan Seville.

Une chanson sur la désillusion amoureuse, sur le désamour, c'était For No One de Paul McCartney avec Ringo Starr et George Martin, mais aussi Alan Civil qui avait 38 ans au moment de cet enregistrement, lui qui venait d'être nommé corps solo de l'orchestre symphonique de la BBC et qu'on va entendre maintenant ici dans une partition de Mozart, l'Académie de Saint-Martin-des-Champs, l'Academy of St. Martin in the Fields, dirigée par Neville Mariner, accompagne ici Alan Civil dans le Köchel 495 concerto en mi bémol majeur de Mozart sur France Musique.

Un peu de Mozart au milieu de cette programmation consacrée aux Beatles. C'était donc le Fidal Rondo Allegro Vivace du concerto mi bémol majeur que Schell 495 de Mozart par Alan Seville et l'Académie de Saint-Martin-des-Champs dirigée par Neville Marriner. Le quatuor à cordes est une formation propice à la reprise des Beatles. Ils sont nombreux, ces string quartets, à avoir inscrit à leur répertoire les chansons des Beatles. Par exemple, le Vihan Quartet, formé par Leos Czepicki, Jan Schulmeister au violon, Jiří Zsigmond à l'alto, Aleš Kaspří au violoncelle. C'est bien sûr d'origine tchèque ce quatuor Vihan qui a consacré tout un album aux Beatles en 2014 chez Nimbus Alliance. On écoute Come Together, l'une des toutes dernières chansons des Vapors.

Il s'appelle Leos Czepicki, Jan Schulmeister, violon 1, violon 2, Jirzi Zsigmond, alto, et Aleš Kasprzyk, violoncelle. C'est le quatuor Vihan qu'on entendait donc dans ce Come Together sur France Musique. Alors, quatuor à cordes, bien sûr, mais d'autres instruments sont propices. Et bien évidemment, le premier d'entre eux, c'est la guitare. Combien de guitaristes, et j'en vois ici dans les stagiaires que j'accompagne cette semaine, ont joué des chansons des Beatles, ils sont très nombreux. Et pourquoi pas leur proposer de jouer avec un orchestre symphonique. C'est ce que proposait Leo Brewer, compositeur qui a adapté certaines des chansons des Beatles. Ça s'appelle From Yesterday to Penny Lane. On écoute tour à tour She's Leaving Home, A Ticket to Ride et Penny Lane, interprété par le guitariste Tuomas Ollila avec l'orchestre philharmonique de Tampere dirigé par Timo Korhonen. Les Beatles arrangés par Leo Brewer.

0: Il est né à La Havane en 1939, il avait donc 21-22 ans au début de la Beatlemania, Leo Brouwer, qui est toujours vivant et bien vivant, et l'auteur de cette transcription de quelques tubes des Beatles, From Yesterday to Penny Lane, on entendait tour à tour She's Leaving Home, A Ticket to Ride et un instant Penny Lane. Alors, petite erreur de ma part, j'ai inversé chef et guitariste. Le guitariste, c'était Timo Korhonen, et le chef Tuomas Ollila à la tête de l'orchestre philharmonique de Tampere.
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Jeremy Jackman, Alastair Hume, contre-ténor, Robert Chilcott, ténor, Anthony Holt et Simon Carrington, baryton, et enfin Colin Mason, basse, 1, 2, 3, 4, 5, 6, 6, ils étaient 6 en 1986, The King's Singers, qu'on entend surtout dans la musique de la Renaissance, mais qui chante également les Beatles, comme dans cet album qui s'appelle The Beatles Connection, paru chez EMI, dans lequel on entendrait ce Penny Lane, dont voici la version originale.

Penny Lane, c'était le dépôt où je devais changer de bus pour aller depuis chez moi jusqu'à chez John et chez beaucoup de mes amis. C'était un grand terminal d'autobus qu'on connaissait tous très bien. J'ai chanté dans le chœur de l'église Saint-Barnabas, juste en face, racontait Paul McCartney au sujet de cette chanson qui accompagne également Strawberry Fields pour évoquer ces quartiers de Liverpool dans lesquels les Beatles ont grandi. On entendait donc la version originale de ce Penny Lane avec une trompette, et pas n'importe laquelle, puisque après le violoniste Erich Grünberg, la harpiste Sheila Bromberg, le corniste Alan Civil. Voici un immense trompettiste du XXe siècle qui est David Mason, qui a lui aussi joué avec les Beatles. Eh bien, voici ce David Mason dans son programme entre guillemets ordinaire, quotidien, en tout cas certainement pas ordinaire, mais quotidien, la musique de Jean-Sébastien Bach dans ce concerto brandebourgeois. David Mason accompagné par, eh bien, c'est pas n'importe qui, l'orchestre de chambre anglais dirigé par Benjamin Britten, s'il vous plaît.

Musique classique occidentale, oui, on l'a entendu depuis le début de cette émission, mais aussi musique classique orientale avec cet instrument que George Harrison découvre en 1965, le sitar. Il fait appel au plus grand maître de l'époque, à l'un des plus grands maîtres de l'époque, qui est Ravi Shankar, notamment dans cette chanson que l'on vient d'entendre, Love You Too, enregistrée en août 1966 avec ses Beatles, bien sûr, George Harrison qui chante, qui joue plusieurs instruments, puisqu'il y a ce qu'on appelle du re-re en français, de re-recording. Paul McCartney, Ringo Starr, John Lennon est absent et il y a au tabla Anil Bhagwat. C'est George Martin qui produit bien sûr ce Love You Too qu'on va entendre maintenant dans une version alternative. Et là encore, ce sont des musiciens baroques qui se sont inspirés des Beatles. Il s'agit des Boréades de Montréal sous la direction de Eric Milnes sur France Musique.

Le clavecin et les Beatles, eh bien oui, c'est déjà une grande histoire à travers plusieurs de ces enregistrements. Par exemple, les Boréades de Montréal, qui ont consacré une partie de leur temps et de leur travail à ces adaptations des Beatles. Et cela fonctionne, ma foi, transformer un sitar en clavecin, cela se fait par exemple dans ce Beatles Baroque, paru aux éditions Atma. Alors, retour au répertoire du 19e siècle, avec quelques musiciens prestigieux, dont certains ont travaillé avec les Beatles. Voici sur France Musique un extrait du premier sextuor à cordes de Johannes Brahms, au violoncelle Maurice Gendron et Derek Simpson, à l'alto Cecil Aronowitz et Ernst Wallfisch, les violons étant ceux de Robert Masters et d'un certain Yehudi Menuhin.

Yehudi Menuhin et Robert Masters au violon, Cecil Aronowitz et Ernst Wallfisch à l'alto, Maurice Gendron et Derek Simpson au violoncelle. C'était donc le troisième mouvement scherzo du premier section à cordes en si bémol majeur opus 18 de Johannes Brahms avec, je le disais à l'instant, le violoncelliste Derek Simpson. Et c'est lui que l'on va entendre parmi d'autres dans une merveilleuse chanson des Beatles qui est Eleanor Rigby, histoire d'une vieille fille solitaire. Là encore, beaucoup de compréhension, de psychologie, de finesse dans ses textes. Et puis dans la musique, il y a cette venue de George Martin dans la vie des Beatles qui change tout et qui fait qu'ils vont inclure dans cette chanson écrite par Paul McCartney un nocturne à cordes, c'est-à-dire quatre violons, deux altos et deux violoncelles, dont le violoncelle de Derek Simpson. Nous sommes là en 1966. John Lennon et George Harrison font les chœurs. Il n'y a pas de batterie, donc Ringo Starr reste chez lui à ce moment-là. On écoute Eleanor Rigby sur France Musique.

La prochaine fois que vous entendrez ce Eleanor Rigby des Beatles, vous penserez à ce violoncelliste Derek Simpson qui a été partenaire de Yehudi Menuhin, alternant Menuhin et les Beatles, c'est quand même pas mal. Cette époque 66 est une merveilleuse époque de transition entre les genres, de véritable communion entre les musiciens, quel que soit leur style musical ou leur univers. Eleanor Rigby, en voici une version alternative par un orchestre que j'évoquais tout à l'heure, le Boston Pops Orchestra, dirigé par Arthur Fiedler.

0: Éléonore Zarathoustra, me disait l'instant notre technicien José Bernays, en effet, avec ses timbales, on penserait à Ainsi par les Zarathoustra de Richard Strauss, dans cet arrangement de Eleanor Rigby des Beatles par l'orchestre Boston Pops Orchestra, dirigé par Arthur Fiedler.
1: C'était Les Essentiels par François-Xavier Chemchak. Bonne nuit à l'écoute de France Musique. Voici Banzai de Nathalie Piolet.
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3: Bonsoir à tous, bonsoir à toutes, bienvenue dans Banzai. Ce soir, on danse dans la boue.

C'était Mississippi Mud dans Banzai, alias la boue du Mississippi. C'est le titre de ce morceau. Alors, qu'est-ce qu'on y fait dans cette boue? Eh bien, quand le soleil se couche, on y danse avec joie. Hey, quel plaisir de piétiner la boue du Mississippi. Voilà ce qu'on entend dans ce morceau. Et nous sommes dans la position du spectateur qui observe quelle danse. Seigneur, comme ils jouent. Ils n'ont pas besoin d'orchestre. Bon sang, comme ils se balancent, comme ils martèlent la boue avec vigueur. Ah, cette musique me transporte, mon Dieu. Elle me tue. C'est un grand spectacle. Ils dansent dans la boue, ils marquent le rythme en tapant des mains, etc., etc. Mississippi Mud, c'est un morceau de 1927. Un morceau d'abord chanté par Bing Crosby, qui apparaît ensuite au cinéma, à la radio. C'est pas un standard, mais ce morceau, il fait quand même partie de la culture populaire américaine. Et il est assez identifié quand Joy Bryan le reprend en 1957. C'était sa version, à l'instant, dans Banzai. Joy Bryan, c'est une chanteuse américaine au swing très naturel dont on ne sait pas grand-chose aujourd'hui. Elle enregistre deux disques avec des très très beaux castings d'ailleurs. Ensuite, elle disparaît. Le deuxième de ces disques s'appelle Make the Man Love Me. Il a été enregistré en 61 avec le pianiste Wynton Kelly. Et le premier disque, c'est celui-ci, Joy Bryan Sings, un disque de 57 avec un septet à ses côtés emmené par le pianiste Marty Page, avec notamment au sax alto Herb Geller et Mel Lewis du côté de la batterie. Allez, on va trouver d'autres grooves pour danser dans la boue. Voilà les Crusaders, tout en groove, au début des années 70. Ils s'appelaient jusque-là les Jazz Crusaders, ce groupe qui se forme au début des années 60 avec Joe Sample au clavier, Styx Hooper à la batterie, Wilton Felder au sax et à la basse et Wayne Henderson au trombone. Ils sortent plusieurs disques, ils rencontrent le succès sous ce nom, les Jazz Crusaders, et petit à petit, ils s'ouvrent à la soul, à l'électrique, jusqu'à ce qu'au début des années 70, ils enlèvent le mot jazz de leur nom et ils se rebaptisent les Crusaders, tout simplement. Ils sortent dans la foulée 7 albums, Crusaders 1 en 72. Un nouveau chapitre commence pour eux, un chapitre plus funk, plus groove, plus dans l'air du temps aussi. On va les écouter dans Mud Hole, la flaque de boue, et on peut danser.

C'était Alan Brofman dans Banzai, saxophoniste et flûtiste américain, qui commence sa carrière sous son nom à New York au milieu des années 70. Il sort un disque qui s'appelle Valley of Search. Et puis, il se concentre sur sa carrière de sideman. Il travaille notamment avec Carl Abley. Il ne chôme pas, hein, mais il ne sort plus rien sous son nom. Pendant ce temps-là, son disque, son seul et unique disque, ce Valley of Search, il devient culte, très très reconnu par les amateurs de free, de spiritual jazz. Et petit à petit, en 2020, eh bien, ce succès-là lui permet de reprendre le chemin des studios pour sortir un autre album 45 ans après son premier disque. Depuis, c'est le grand retour. Il a sorti plusieurs autres albums dans cette deuxième page de sa carrière, dont celui-ci, Anthem for Peace, qui sortait en 2026. Un disque enregistré en une journée à Brooklyn avec un très beau quartet. Chad Taylor à la batterie, Luke Stewart à la basse et Patricia Brennan au vibraphone. Une vibraphoniste mexicaine qui vit à New York aujourd'hui, qui est encore émergente, qui est en train de devenir incontournable. Ses albums sont brillants, tout le monde la veut, tout le monde l'invite. Ben Wendell, John Hollenbeck, on l'entend chez Mary Alvorson aussi. La voilà sous son nom, Patricia Brennan, en 2024, dans cet album Breaking Stretch, qui s'ouvre avec cette piste tribale, entêtante, explosante de vie, d'énergie. Elle s'appelle Los Otros Yo, les autres moi.

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1: J'ai passé la nuit à écrire une lettre, mais je n'ai pas pu la finir. J'ai passé la nuit à consulter des dictionnaires, des essais sur l'amour, mais je n'ai pas trouvé comment te dire tout mon amour, ma churrasca. C'était Chabela Vargas dans Banzai. Chabela en 61, en pleine ascension. Femme libre, puissante, proche de Frida Kahlo. Elle s'habille comme les hommes. Elle chante des classiques du répertoire traditionnel mexicain. Des chants d'amour pour des femmes dont elle ne change pas les pronoms. C'est une femme qui chante son amour pour les femmes, qui s'habille en pantalon, qui boit beaucoup. Elle s'habille comme les hommes. C'est parce que c'est exactement ce qu'on disait d'elle à l'époque. Évidemment qu'une femme peut mettre des pantalons si elle en a envie. Et elle devient, Chabela Vargas, une icône de la musique mexicaine, une figure de liberté, de résistance, de féminisme. Ils sont évidemment nombreux et nombreuses à lui avoir rendu hommage. Et parmi les adeptes de Chabela Vargas, il y a le guitariste Bill Frisell. Le voilà, Bill Frisell, en 2016, chez Blue Note, avec ses complices de longue date, Roy Ben Rogers à la basse, Eric Harland à la batterie, toujours impeccable, et le guitariste Greg Litz. Les voilà dans une version d'un thème de Chabela Vargas qui s'appelle « La Llorona ».

C'était Criolo dans Banzai. Criolo, le créole. Grande figure du hip-hop brésilien d'aujourd'hui, Criolo, adoubé par Caetano Veloso, qui grandit dans les favelas et les quartiers populaires de Sao Paulo, qui se lance sous son nom au début des années 2000. Il sort un album, plusieurs albums qui rencontrent un grand succès. Et son troisième disque, c'est celui-ci, ce Convoque Seu Buddha, qui sort en 2014. Invoque ton Bouddha, hein, en français, dans le texte. Et dans cet album, eh bien, il y a ce Pegue Pra Ella. Des Bouddhas, il y en a aussi plein chez Rémi Panossian. C'est un pianiste toulousain qui cultive des liens très serrés avec l'Asie et particulièrement avec la Corée. C'est son pays de cœur, un pays dans lequel il tourne très régulièrement depuis des décennies, le connaît très bien. Un pays dans lequel il a amené son trio. Le trio existe depuis plus de 10 ans. Il y a Maxime Delporte à la basse et Frédéric Petitpré à la batterie. Et je suis certaine qu'il pense à leurs expériences coréennes lorsqu'ils jouent ce morceau, tous les trois. Ça s'appelle Full Buddha. C'est Rémi Panossian et son trio dans Banzai.

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Vous vous souvenez du Mississippi, du début d'émission, avec la chanteuse Joy Bryan qui chantait la joie de danser dans la boue du Mississippi? Eh bien, on y est retourné dans le Mississippi avec ce Bright Mississippi, une composition du pianiste Thelonious Monk qu'il enregistre en 62 dans l'album Monk's Dream, premier disque du pianiste pour le label Columbia, avec à ses côtés son quartet, Charlie Rose au sax ténor, John Horry à la contrebasse et Frankie Dunlop à la batterie. On ne quitte pas Monk, pas du tout, mais par contre je vous propose maintenant de l'emmener au Ghana. Nous allons retrouver Guédou Blayambolei, une star du highlife ghanéen qui fêtait en tout cas en 2022 ses 75 ans, et il le fêtait cet anniversaire en sortant cet album Guédou Blayambolei and His Highlife Jazz. C'est un album qui célèbre les liens entre le highlife et le jazz, avec à l'intérieur une pluie de reprises de grands standards du jazz qu'on connaît tous et toutes. On croise le Love Supreme de Coltrane, on croise Footprints de Wayne Shorter, All Blues de Miles, et il y a aussi Round Midnight de Thelonious Monk. Round Midnight au Ghana, donc, côté highlife, les lumières faiblissent puisqu'on s'approche de minuit et nos corps, ils commencent à se balancer.

0: Round Midnight de Monk, bien sûr, revisité par Blay Amboley dans cet album de 2022 dont vous retrouverez les références sur la page Banzai sur le site de France Musique ou l'application Radio France. Un grand merci à l'équipe de ce soir, Valérie Lavalard, Gérard Chan, Emmanuel Lacaze et Fabien Fleura. Je vous souhaite une bonne soirée sur France Musique autour de minuit ou dès maintenant.
1: C'était Banzai de Nathalie Piolet. 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